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0: Calvin Harris avec Blessings à l'instant sur LFM. Bonjour tout le monde.
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0: Et bien voilà, c'est parti pour l'Ardent Réveil en ce mercredi. Excellent début de journée, très très bon réveil hein, sur le Grand Liège.
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0: Les Rolands et les Rolandes à l'honneur. Bonne fête à vous. Aujourd'hui, c'est la journée mondiale du commerce équitable et la journée mondiale de l'ingénierie pour l'avenir. Côté événement, le début des manifestations de mai 68 en France. C'était le 13 mai, la grande manif et le début de la grève générale qui va paralyser tout le pays avec le temps fort, évidemment, les événements de mai 68. On a deux

0: allez-y, hein, vous pouvez chanter aussi, hein, sous la douche par exemple. Frère Odé La Vega, c'était le chant des sirènes sur LFM.
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2: La météo.
0: Avec un ciel qui restera franchement nuageux tout au long de cette journée, avec des averses plus ou moins intenses dans le courant de l'après-midi. Côté température, ce matin, on a 5 degrés sur le Grand Liège. Cet après-midi, on attend des valeurs situées entre 10 et 14 degrés.
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0: Taylor Swift avec Opalite sur LFM.
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0: Et on prend la direction de Anse ce matin avec la société Pro Horeca qui recrute un chauffeur livreur permis C pour un CDD à temps plein. Vous allez conduire livré la marchandise au client. Vous allez organiser les tournées en fonction de la feuille de route, vérifier les encaissements et respecter les procédures internes. Ce que l'on vous demande, c'est d'être en ordre de CAP et d'avoir la sélection médicale ainsi que votre CESS. Alors si vous désirez postuler, eh bien rendez-vous sur notre site LFMradio.be.

0: trois cafés gourmands comme ça ce matin avec un de souvenirs sur LFM. Et dans la suite, on a Rihanna qui arrive avec SOS.
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0: Bonjour Elena.
2: Bonjour Fred, bonjour à tous.
0: Et on débute cet agenda avec la pièce La Reine des Mousquetaires qui sera à voir ce samedi à 20h30. Ça se passera au Centre culturel de Montigny.
2: Une comédie théâtrale déjantée de la troupe belge Les Voyageurs sans bagages qui revisite l'œuvre de Dumas avec humour. Le spectacle met en scène la reine Anne d'Autriche qui, pour sauver son honneur et après avoir été humiliée par Richelieu, elle décide de se faire passer pour un jeune d'Artagnan avec le soutien des mousquetaires. Retrouvez les infos sur le site voyageurs-sans-bagages.be.
0: Toujours pour ce samedi, dès 18h, le musée des transports en commun de Liège vous invite à sa nuit des musées.
2: À l'occasion de la nuit ardente des musées, le musée des transports en commun de Wallonie vous invite à vivre une expérience originale à travers trois visites, pas tout à fait comme les autres, en collaboration avec la troupe d'improvisation Cordes Sensibles. Au fil du parcours, laissez-vous guider à travers l'histoire de la mobilité à Liège et en Wallonie, mais attention, entre anecdotes improbables, récits savoureux et détails surprenants. Retrouvez les infos sur le site musée-transport.be.
0: On parle théâtre de marionnettes avec le théâtre de marionnettes de Mabotte qui vous propose de vous plonger ce week-end dans l'histoire de Peter et Elliot le dragon.
2: Peter est un jeune orphelin qui s'est enfui de chez ses parents adoptifs. Chemin faisant, il fait la connaissance d'Elliot, un gentil dragon drôle, amusant au possible, devenant invisible à volonté et qui vole dans les airs comme un petit oiseau. Grâce à l'amour qu'il porte à Peter, celui-ci retrouvera bientôt une vraie famille. Trouvez les infos sur la page Facebook Théâtre des Marionnettes de Mabotte.
0: Et on termine avec l'église Notre-Dame de Solières de Huy qui vous propose ce week-end son marché d'artisans.
2: L'église néo-gothique de 1858 offrira une atmosphère chaleureuse afin de découvrir ses pépites locales en céramique, linogravure, dinanterie ou encore la poterie et les lampes sur pierre. Une belle occasion de rencontrer ces artisans passionnés. Rendez-vous de 11h à 18h en l'église Notre-Dame de Solières pour un week-end dédié au savoir-faire et à la créativité. Retrouvez les infos sur la page Facebook Exposition d'artisans.
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0: rancune.
1: Il sera en concert du côté de Namur, ce sera début septembre, et puis il passera aussi du côté de Forêt Nationale, ce sera le 23 janvier. C'est Christophe Maé avec La Lune sur LFM.

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0: très très belle matinée. On a pesanteur, la reprise de Calogero sur LFM. C'était Chaim.
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0: Bonjour Amandine.
2: Bonjour Fred.
0: Et on entame l'horoscope de ce mercredi 13 mai avec les béliers. Autant vous le dire, ça s'annonce puissant.
2: La lune rejoint Neptune dans votre signe. Votre intuition est puissante. Alors écoutez-la, elle vous mène dans la bonne direction.
0: Les taureaux ont de l'imagination.
2: Difficile de rester les pieds sur terre aujourd'hui. Votre imagination s'emballe, portée par une créativité inspirante.
0: Gare la déception pour les gémeaux.
2: Une déception est possible, mais elle vous ouvre les yeux. Vous réagissez avec fermeté et vous reprenez le dessus.
0: Une décision pour les cancers.
2: Au travail, votre ressenti fait la différence. La lune et Neptune affinent votre vision et facilitent une décision importante.
0: Gare la déstabilisation pour les lions.
2: Le flou ambiant vous déstabilise un peu. Prenez du recul, la situation va très rapidement se clarifier.
0: Ça évolue, les vierges.
2: Une situation financière ou administrative évolue enfin. Vous tournez une page et vous avancez plus sereinement.
0: Restez lucide, les balances.
2: Un malentendu peut troubler vos relations. Restez posé et lucide pour éviter toute confusion inutile.
0: C'est le bon moment pour les scorpions.
2: Il est temps de passer à l'action. Vous ajustez votre stratégie avec réalisme et efficacité. Le succès est donc garanti.
0: L'harmonie au programme des sagittaires.
2: En couple, un échange nécessaire permet d'y voir plus clair. Le dialogue ouvre la voie à plus d'harmonie.
0: Soyez francs, les capricornes.
2: En famille, misez sur la franchise. Les mots plus simples et sincères suffisent à apaiser les tensions.
0: Osez, les Verseaux.
2: Ne restez pas seul dans votre coin. Les autres ont une vraie chance aujourd'hui, alors osez collaborer.
0: Et on parle finance pour terminer avec les poissons.
2: Restez lucide sur vos finances. Une gestion raisonnable vous permet de garder durablement l'équilibre.
0: Merci Amandine.
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de trèfle qui pique ton cœur, Caro Caroline, avec MC Solar qui refait surface dans l'actu musicale française avec un duo avec Zao où ils reprennent ce titre Caroline. Les fêtes de la neuvaine se poursuivent en ce moment et jusqu'à dimanche. C'est à Moa. Vous allez profiter de cette ambiance populaire, festive et intergénérationnelle entre les expositions d'artistes, la brocante de plantes, la fête des fous, le cortège folklorique et religieux, les balades, la foire aux disques et les soirées musicales. Faut savoir que chaque journée réserve son lot de découverte et d'imagination. Voilà, ça se passe à Moa. Ce sont les fêtes de la neuvaine. Et vous retrouvez toutes les infos sur le site fêtesdelaneuvaine.be.

sont les épines du cœur sur LFM. Le dernier Vanessa Paradis. Renaud Dubois arrive dans quelques minutes pour l'info de 7h. Renaud qui recevra d'ailleurs un invité tout à l'heure. Peu avant 8h, on ira faire un petit tour en cité ardente. On va parler de la deuxième édition tout à l'heure de la nuit ardente des musées. Ce sera ce samedi et on parlera de cette belle initiative avec notre invité. C'est Sacha Tenissen, chargé de projet au pôle muséal et culturel de Liège. On le retrouvera aux côtés de Renaud Dubois tout à l'heure. Ce sera peu avant 8h sur LFM.

0: retrouve Renaud Dubois. Bonjour Renaud.
1: Bonjour Fred, bonjour à tous. Les résultats des analyses sanguines des deux passagers belges du MV Ondus sont négatifs à l'antivirus. C'est ce qu'indique le SPF Santé Publique. L'évaluation médicale de l'hôpital universitaire d'Anvers s'est terminée et l'équipe médicale a pu constater que les deux personnes se portaient bien et ne présentaient aucun symptôme. Les deux personnes concernées ont pu rentrer chez elles. Elles devront respecter une période de quarantaine de 6 semaines durant laquelle elles resteront à domicile en isolement. Donald Trump en route pour la Chine où il doit rencontrer Xi Jinping et des membres du gouvernement pour des discussions. Au programme de cette visite d'État qui doit durer 3 jours, des discussions sur le commerce et les droits de douane, mais également sur la guerre en Iran. Pékin est un des partenaires commerciaux privilégiés de l'Iran. Donald Trump devrait exhorter la Chine à user de son influence pour pousser l'Iran à conclure un accord avec Washington. Il s'agit de la première visite d'un président américain en Chine depuis 2017. Le roi Charles III prononcera ce mercredi le traditionnel discours du trône en Grande-Bretagne, un discours au cours duquel le roi présente à la nation les grandes lignes de la politique du gouvernement pour les mois à venir. Un discours qui se fera sur fond de crise de confiance au sein du gouvernement Starmer. Le Premier ministre Keir Starmer est sous pression. 86 députés travaillistes sur un total de 403 ont appelé à sa démission et 4 secrétaires d'État ont annoncé quitter leurs fonctions en signe de défiance envers le Premier ministre. En cyclisme, Arnaud Dely jette l'éponge au Giro. Victime d'une infection gastrique, le sprinter belge a décidé de quitter le Giro après plusieurs jours de galère en queue de peloton. Le leader de l'Auto Intermarché a été contraint de renoncer mardi à moins de 40 km de l'arrivée de la 4e étape. Hier, le champion d'Équateur, Jonathan Navaez, a remporté la 4e étape du Tour d'Italie. Au classement général, c'est l'Italien Giulio Ciccone qui s'est emparé du maillot rose de leader. On termine avec la joie de la chanteuse Essila qui a qualifié la Belgique pour la finale de l'Eurovision. La Belge a déjoué les pronostics qui la classaient en queue de peloton lors de cette demi-finale qui se déroulait à Vienne. Avec Dancing on the Ice, Essila a visiblement trouvé son public et a permis à la Belgique de figurer parmi les 10 pays qualifiés de la soirée. Les autres qualifiés sont la Grèce, la Finlande, la Suède, la Moldavie, Israël, la Serbie, la Croatie, la Lituanie et la Pologne. Voilà qui clôture ces informations. Tout de suite, retour à l'Arnaud Réveil avec Fred.

0: Khalid Jean et Bébé Rexha à l'instant sur LFM.
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0: Excellent début de journée en ce mercredi.
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0: Les Rolands et les Rolandes à l'honneur. Bonne fête à vous. Aujourd'hui, c'est la journée mondiale du commerce équitable et la journée mondiale de l'ingénierie pour l'avenir. Côté événement, le début des manifestations de mai 68 en France. C'était le 13 mai, la grande manif et le début de la grève générale qui va paralyser tout le pays avec le temps fort, évidemment, les événements de mai 68. On a deux disparitions qui sont à noter, notamment celle de l'acteur Gary Cooper en 1961 à l'âge de 60 ans et puis celle du producteur Eddie Barclay, c'était il y a 21 ans, il nous quittait à l'âge de 84 ans. Puis on va parler de l'Eurovision aussi, avec il y a 3 ans jour pour jour, la Suède, qui remportait le 67e concours Eurovision de la chanson grâce

et cette chanson, c'est Tatou. Bon anif, hein, si vous êtes né un 13 mai, comme Romelu Lukaku qui a 33 ans, Robert Pattinson en a 40, l'anniversaire aussi de Nikos Aliagas, il a 57 ans, et puis celui de Stevie Wonder. Je ne pouvais pas passer à côté de cette chanson. Happy Birthday, Stevie Wonder, à 76 ans ce mercredi.

0: Sur LFM, Clara Luciani, c'était la grenade.
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0: Et le parapluie reste d'actualité en ce mercredi sur le Grand Liège, Renaud.
3: Le parapluie est une bonne veste, car si le début de la journée restera sec, le reste de celle-ci, eh bien, ce sera assez automnal avec un temps un peu pourri, comme on dit. Les nuages se

0: assez rapidement et des averses parfois assez fortes et orageuses se développeront sur le pays et nous arriverons depuis la mer du Nord. Un peu de grésil sera également localement possible. L'atmosphère, elle, sera fraîche avec des maxima qui ne dépasseront pas les 11 degrés ce mercredi. Ce matin, les températures avoisinent les 8 degrés en cité ardente. Ah oui, Berlot, Alleur, Bassange, Trot, Sprimont, Esneux et Ferrières.
1: Passez une belle journée sur LFM. Renaud, tu nous reviens dans une vingtaine de minutes et comme chaque matin, on fera le point sur l'actu du Grand Liège.
0: À tout à l'heure.
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0: Vous avez choisi LFM, excellent début de journée en ce mercredi, milieu de semaine et déjà peut-être dernier jour de boulot en ce qui vous concerne, hein, puisque demain, ça sera le jeudi de l'Ascension et vous serez nombreux et nombreuses à effectuer un viaduc pour rejoindre le week-end. J'en profite pour vous rappeler le gros point noir du côté de la circulation avec ce chantier qui a démarré ce lundi sur le 313. C'est au niveau de Votem. Le passage se fait en berme centrale. Des travaux également du côté de Le 40 entre Hervé Bâtisse et entre Barchon et Herstal. Didier Bocklinville arrive avec son quai d'Ovel Didier et là c'est le retour d'Elena.
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0: Bonjour Elena.
2: Salut Fred, bonjour à tous.
0: On démarre cet agenda avec un éveil musical pour les bébés qui sera proposé ce dimanche. Ça se passera au Château d'Oupay.
2: Charlotte, tour à tour, joueuse d'instruments, chanteuse et animatrice, vous invite à planter une petite graine de musique dans vos oreilles. Elle vous propose ici une exploration sonore et sensorielle tout en douceur, en duo avec votre nourrisson, afin de vous offrir une respiration, une occasion de rentrer dans un cocon de tendres mélodies et d'expériences rythmiques collectives. Un atelier d'une heure présenté dans un esprit d'éveil à l'art musical où le jeu associé à la découverte donne une possibilité de vivre la musique plutôt que de juste l'écouter. Retrouvez les infos sur le site château-oupay.be.
0: La nuit au musée sera proposée ce samedi dès 17h au centre d'interprétation de la pierre de Sprimont.
2: Plongez en famille dans l'obscurité du musée, partez à l'aventure à la seule lumière d'une lampe de poche, explorez les collections de fossiles, relevez des défis et tentez d'ouvrir un mystérieux coffre. Retrouvez les infos sur le site cip-sprimont.be.
0: Les fêtes de la neuvaine se poursuivent cette semaine et jusqu'à dimanche, ça se passe à Moa.
2: Profitez de cette ambiance populaire, festive et intergénérationnelle entre les expositions d'artistes, la troquante de plantes, la fête des fous, le cortège folklorique et religieux, les balades, la foire aux disques et les soirées musicales. Chaque journée réserve son lot de découvertes et d'animations. Retrouvez les infos sur le site fêtesdelaneuvaine.be.
0: Ce dimanche, dès 11h, vous allez partir la découverte du moulin de Ferrières.
2: Une journée festive et familiale placée sous le signe de l'émerveillement avec au programme des animations pour petits et grands, des visites guidées du parcours découverte la meunerie, un exposé sur l'énergie hydraulique et son utilisation au moulin de Ferrières et l'hilarant spectacle de théâtre clownesque et boulanger le four à bois, la caravane passe à 15h, ce sera dans la cour du moulin. Retrouvez les infos sur le site moulinferrières.be.
0: Et on termine avec l'Aquarium Muséum Universitaire de Liège, hein, qui va vous ouvrir ses portes ce samedi.
2: Dès 13h, installez-vous autour d'une table d'observation mobile garnie de spécimens marins et découvrez des dents de requins, des écailles, poissons et autres curiosités à observer de près. Plongez aussi dans la magie des contes aquatiques afin de découvrir des histoires mystérieuses peuplées de créatures étonnantes. Et dès 18h, l'aquarium se teindra des couleurs de la nuit pour des visites guidées exceptionnelles du monde aquatique. Retrouvez les infos sur le site aquarium-museum.uliège.
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0: belge, hein. Je vous rappelle que vous pouvez les retrouver chaque soir dès 21h dans 100% belge sur LFM. C'est Mado avec Pixel. Hello mon Didier, c'est mercredi.
1: Eh oui, c'est mercredi.
0: Quelle nouvelle?
1: Mais ça va bien, ça va bien. Et là, il y a trois dames qui se retrouvent devant Saint-Pierre. Il y a eu un accident de voiture. Elles se retrouvent toutes les trois devant Saint-Pierre. Saint-Pierre, attention, hein, on se fait pas avoir par Saint-Pierre. Voilà, et Saint-Pierre est assez exigeant. Demande la première, alors qu'avez-vous fait de votre vie? Écoutez, moi j'ai été marié, tout s'est bien passé, jamais je n'ai trompé mon mari. Et Saint-Pierre va dans sa poche de gauche, il donne, tenez, voici la clé du paradis, regardez, vous montez ce grand escalier blanc, et en effet elle monte. La deuxième arrive. Vous, ça a été? Qu'avez-vous fait pendant votre vie? Oh, écoutez, j'imagine que je ne peux rien vous cacher. Donc, oui, c'est vrai, j'ai trompé mon mari à plusieurs reprises. Je n'ai pas été très fidèle. Ouh là là là. Dans sa poche. Et là, il lui donne la clé de l'enfer. Descendez ce grand escalier noir. Et en effet, il descend l'escalier jusqu'en enfer. La troisième arrive. Bon, alors, vous, qu'avez-vous fait de votre vie? Écoutez, moi, je dois bien avouer que c'est vrai que j'ai batifolé à gauche, à droite, mais jamais je n'ai trompé mon mari, puisque jamais je n'ai été marié, mais c'est vrai que on peut dire que j'ai déroulé du câble. Oui, d'accord. Il va dans sa poche, il dit, tenez, voici la clé de ma chambre.
0: De toute façon, c'est une histoire de clé, tout ça.
1: C'est une histoire de clé.
0: Et on aura la clé pour se retrouver demain, d'ailleurs.
1: Oui, oui, voici les clés de ton bonheur.
0: Voici les clés, nanana, ne les perds pas.
1: Sous le pont des soupirs.
0: Ah, Carmel. Allez, ton or, allez, Carmel.

0: Gérald de Palmas sur LFM. Bougez pas, la suite arrive avec les Pointer Sisters. Juste le temps de s'informer sur le Grand Liège. 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
0: Le Zoom Région, c'est avec Renaud Dubois. Bonjour Renaud.
2: Bonjour Fred, bonjour à tous. La motion contre le projet de loi sur les visites domiciliaires jugée irrecevable, ah oui, cette motion avait été proposée par le conseiller de l'opposition Oui en commun, Samuel Cogolati, en se basant sur ce qui s'était fait dans d'autres communes. La ministre NVA de l'Asile et de la Migration, Anneline Van Bossuyt, veut en effet permettre à la police et à l'Office des étrangers d'entrer dans un domicile privé pour procéder à une arrestation non pas judiciaire mais administrative de sans-papiers et de personnes en séjour irrégulier. C'est contre ce principe que Samuel Cogolati proposait une motion rejetant ce projet de loi du fédéral. Bien que plusieurs communes aient déjà approuvé la motion, Oui a décidé de voter contre. Sans minimiser le sujet, le bourgmestre de Oui, Christophe Collignon, indique que c'est un sujet qui se débat principalement au fédéral et que le collège Utois ne souhaitait pas déplacer les différents débats. Aux yeux de la majorité, cette motion est irrécevable car on n'a pas de levier direct de cette compétence, déclare-t-il dans des propos relayés par le journal La Meuse ce mercredi. Le salon de l'orientation et de l'enseignement de la ville de Liège se déroule depuis hier. Ce salon, c'est une première à Liège. L'objectif de ce dernier est avant tout de présenter toutes les formations proposées aux jeunes en Cité Ardente, que ce soit du tronc commun ou des enseignements qualifiants. L'enseignement pour adultes est également mis en avant. Le salon se déroulera encore ce mercredi, place Xavier Nugent et au Réflector. 500 000 euros, c'est la somme que la ville de Serein va investir pour rénover le gymnase de l'école du centre à Jemep. Le projet prévoit des interventions lourdes mais indispensable selon la ville. Les travaux porteront notamment sur la stabilité du bâtiment et la toiture, nous indique ce mercredi la dernière heure. Il s'agit en particulier de travailler sur la stabilité d'un des pignons du bâtiment. Au niveau de la toiture, cette dernière sera remplacée tant en ce qui concerne la couverture que la charpente. Un mot de basket pour clôturer ce Zoom Région. Le Comblain Basket Liège a décroché le titre en TDM1 hier soir à l'issue d'une belle en finale des playoffs contre le Guccolir. Devant plus de 1200 spectateurs, les Liégeois qui avaient terminé la saison en tête ont assumé leur statut et livré une belle prestation, l'emportant 95-74. Un sacre historique synonyme de promotion en BNXT League pour le Comblain Basket Liège. La région liégeoise qui, deux ans après la fin de Liège Basket, retrouvera une équipe parmi l'élite du basket belge la saison prochaine. C'est là-dessus que se clôture ce Zoom Région. Tout de suite, retour à l'Ardent Réveil avec Fred.

0: dans Luce avec la lettre sur LFM.
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0: Bonjour Amandine.
2: Bonjour Fred.
0: Et on entame l'horoscope de ce mercredi 13 mai avec les béliers. Autant vous le dire, ça s'annonce puissant.
2: La lune rejoint Neptune dans votre signe. Votre intuition est puissante. Alors écoutez-la, elle vous mène dans la bonne direction.
0: Les taureaux ont de l'imagination.
2: Difficile de rester les pieds sur terre aujourd'hui. Votre imagination s'emballe, portée par une créativité inspirante.
0: Garde la déception pour les gémeaux.
2: Une déception est possible, mais elle vous ouvre les yeux. Vous réagissez avec fermeté et vous reprenez le dessus.
0: Une décision pour les cancers.
2: Au travail, votre ressenti fait la différence. La lune et Neptune affinent votre vision et facilite une décision importante.
0: Gare la déstabilisation pour les lions.
2: Le flou ambiant vous déstabilise un peu. Prenez du recul, la situation va très rapidement se clarifier.
0: Ça évolue, les vierges.
2: Une situation financière ou administrative évolue enfin. Vous tournez une page et vous avancez plus sereinement.
0: Restez lucide, les balances.
2: Un malentendu peut troubler vos relations. Restez posé et lucide pour éviter toute confusion inutile.
0: C'est le bon moment pour les scorpions.
2: Il est temps de passer à l'action. Vous ajustez votre stratégie avec réalisme et efficacité. Le succès est donc garanti.
0: L'harmonie au programme des sagittaires.
2: En couple, un échange nécessaire permet d'y voir plus clair. Le dialogue ouvre la voie à plus d'harmonie.
0: Soyez francs, les capricornes.
2: En famille, misez sur la franchise. Des mots plus simples et sincères suffisent à apaiser les tensions.
0: Osez, les Verseaux.
2: Ne restez pas seul dans votre coin. Les autres ont une vraie chance aujourd'hui, alors osez collaborer.
0: Et on parle finances pour terminer avec les poissons.
2: Restez lucide sur vos finances. Une gestion raisonnable vous permet de garder durablement l'équilibre.
0: Merci Amandine.
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0: m'a donné la foi, le tube de Falaï, Ophélie Winter, sur LFM. On va prendre la direction de la Cité Ardente, on va aller au musée avec des horaires peu habituels. C'est la deuxième édition de la Nuit Ardente des musées qui va se tenir ce samedi. On va parler de cette belle initiative qui en est à sa deuxième édition avec Sacha Tenissen, chargé de projet au pôle muséal et culturel de Lulièges. Renaud Dubois.
1: Bonjour Sacha.
2: Bonjour.
1: Alors est-ce que vous pouvez, dans les grandes lignes, nous rappeler rapidement l'idée de cette nocturne ardente des musées, d'où cela vient ?
2: La Nuit Ardente des musées, c'est pas un concept qu'on a créé. C'est les nuits européennes des musées existent déjà depuis quelques années. Et donc, on a voulu ramener ça à Liège parce qu'on est quand même une ville avec pas mal de musées. Et le but pour nous, c'était vraiment de valoriser les musées, de les rassembler et de permettre au plus grand nombre de venir découvrir ou redécouvrir les musées.
1: Alors, une première édition l'année dernière qui s'est plutôt bien déroulée. Vous remettez donc le couvert cette année-ci. Combien y aura-t-il de musées à découvrir en nocturne? Et je pense que vous en accueillez un peu plus que l'année dernière.
2: Oui, c'est notre deuxième édition. L'année passée, on a accueilli 17 musées. Cette année, on est monté à 19. Et on espère pouvoir accueillir encore plus de monde aussi au niveau du public, parce que l'année passée, on a quand même accueilli plus de 700 personnes. Enfin, on a vendu plus de 700 billets. Et c'était une édition qui était du coup plutôt fructueuse pour une première. Et donc, on espère que cette année, le public sera au rendez-vous encore une fois.
1: Pour nous donner un peu l'eau à la bouche, quel genre de musée participe à l'événement et où sont-ils un peu? Est-ce qu'ils sont tous à Liège ou y en a-t-il un peu disséminés comme ça un peu partout?
2: Au niveau des musées, on a quand même une palette qui est assez large. On a le musée du Luminaire, on a la maison de la métallurgie et de l'industrie, on a l'aquarium muséum, on a les musées de la ville de Liège avec le musée Gretry, le Grand Cursus, on a aussi le musée de la vie wallonne. On a des musées qui sont aussi un peu plus éloignés du centre de Liège, parce qu'il y en a 17 qui sont dans le centre et on en a 2 qui sont en extérieur, enfin externe à Liège. On a Hexapoda à Warem, donc un musée autour des insectes, et on a à Sprimont le centre d'interprétation de la pierre, mais on a aussi au Sartillement l'observatoire du monde des plantes, mais là qui est un peu plus proche du centre mais qui reste quand même un peu détaché. Donc voilà, c'est une palette hyper large et qui va pouvoir plaire à tout le monde.
1: On le sent, pouvoir toucher un maximum de personnes différentes, un maximum de public que vous voulez d'ailleurs de tout âge.
2: Au niveau du public, c'est vraiment hyper éclectique. On a vraiment cette volonté d'accueillir tout le monde. On a des activités qui sont proposées pour tous les publics, que ce soit les enfants, les ados, les adultes, les personnes âgées. On a des contes, des visites à la lampe de poche, des visites guidées. On a du théâtre, de la musique. Donc vraiment, on essaye de proposer plein de choses et c'est un peu une manière unique de découvrir, de redécouvrir les musées. Et il y a aussi les visites libres parce que les musées sont accessibles du coup de toute la période de la Nuit Ardente des musées.
1: Autre aspect intéressant, on pourra visiter, participer à plusieurs visites avec un seul ticket.
2: C'est ça. Donc de 10h à 22h, les musées sont accessibles. Enfin, pour la plupart, il y a des petites variations d'horaire pour certains, mais la plupart sont ouverts de 10 à 22 heures avec un billet unique qui permet d'accéder à tous les musées. Et les musées qui se trouvent à Warem et Sprimont sont eux totalement gratuits. Donc ça permet vraiment d'aller visiter pour un prix démocratique un bon nombre de musées.
1: Justement, vous parlez du prix démocratique. Un ticket comme ça, c'est combien?
2: Alors on a cette année changé un peu la formule tarifaire. L'année passée, le billet classique était à 12 € et il y avait quelques variations, quelques réductions à 6 €. Cette année, on propose 3 tarifs. On a un tarif solidaire qui est à 8 €, le tarif standard qui lui reste à 12 €, et un tarif de soutien qui est avec un minimum de 13 € et qui permet d'apporter un soutien financier au musée. Et on reste aussi avec la gratuité pour les enfants de moins de 6 ans et les articles 27.
1: Voilà donc des tarifs très démocratiques. Rapidement, rappelez les infos pratiques pour le public. Ça se passe quand et à quelle heure?
2: Alors ça se passe ce samedi 16 mai de 10 à 22 h, et pour ceux qui ont envie de continuer avec nous et de prolonger cette nuit jusqu'au bout de la nuit, il y a une after qui se passe au Cultura à partir de 22 h.
1: Tout cela est bien noté, toutes les infos et le programme proposé par les musées participants, eh bien on retrouve tout ça sur le www.nuitardente.be. La Nuit Ardente des musées, c'est ce samedi, vous l'avez dit, et c'est à ne pas manquer. Merci Sacha Tenissen pour votre présentation aujourd'hui sur nos ondes, et on vous souhaite un très bel événement pour cette cette deuxième édition.
2: Merci beaucoup.

0: retrouve Renaud Dubois. Bonjour Renaud.
1: Bonjour Fred, bonjour à tous. Les résultats des analyses sanguines des deux passagers belges du MV Ondus sont négatifs à l'antivirus. C'est ce qu'indique le SPF Santé Publique. L'évaluation médicale de l'hôpital universitaire d'Anvers s'est terminée et l'équipe médicale a pu constater que les deux personnes se portaient bien et ne présentaient aucun symptôme. Les deux personnes concernées ont pu rentrer chez elles. Elles devront respecter une période de quarantaine de 6 semaines durant laquelle elles resteront à domicile en isolement. Donald Trump en route pour la Chine où il doit rencontrer Xi Jinping et des membres du gouvernement pour des discussions. Au programme de cette visite d'État qui doit durer 3 jours, des discussions sur le commerce et les droits de douane, mais également sur la guerre en Iran. Pékin est un des partenaires commerciaux privilégiés de l'Iran. Donald Trump devrait exhorter la Chine à user de son influence pour pousser l'Iran à conclure un accord avec Washington. Il s'agit de la première visite d'un président américain en Chine depuis 2017. Le roi Charles III prononcera ce mercredi le traditionnel discours du trône en Grande-Bretagne, un discours au cours duquel le roi présente à la nation les grandes lignes de la politique du gouvernement pour les mois à venir. Un discours qui se fera sur fond de crise de confiance au sein du gouvernement Starmer. Le Premier ministre Keir Starmer est sous pression. 86 députés travaillistes sur un total de 403 ont appelé à sa démission et 4 secrétaires d'État ont annoncé quitter leurs fonctions en signe de défiance envers le Premier ministre. En cyclisme, Arnaud Dely jette l'éponge au Giro, victime d'une infection gastrique. Le sprinter belge a décidé de quitter le Giro après plusieurs jours de galère en queue de peloton. Le leader de l'Auto Intermarché a été contraint de renoncer mardi à moins de 40 km de l'arrivée de la 4e étape. Hier, le champion d'Équateur, Jonathan Navaez, a remporté la 4e étape du Tour d'Italie. Au classement général, c'est l'Italien Giulio Ciccone qui s'est emparé du maillot rose de leader. On termine avec la joie de la chanteuse Essila qui a qualifié la Belgique pour la finale de l'Eurovision. La Belge a déjoué les pronostics qui la classaient en queue de peloton lors de cette demi-finale qui se déroulait à Vienne. Avec Dancing on the Ice, Essila a visiblement trouvé son public et a permis à la Belgique de figurer parmi les 10 pays qualifiés de la soirée. Les autres qualifiés sont la Grèce, la Finlande, la Suède, la Moldavie, Israël, la Serbie, la Croatie, la Lituanie et la Pologne. Voilà qui clôture ces informations. Tout de suite, retour à l'Art d'en Réveil avec Fred.

0: Dua Lipa avec Training Season sur LFM pour entamer la troisième heure déjà de votre Ardent Réveil.
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0: Parlera circulation dans quelques minutes.
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0: Les Rolands et les Rolandes à l'honneur. Bonne fête à vous. Aujourd'hui, c'est la journée mondiale du commerce équitable et la journée mondiale de l'ingénierie pour l'avenir. Côté événement, le début des manifestations de mai 68 en France. C'était le 13 mai, la grande manif et le début de la grève générale qui va paralyser tout le pays avec le temps fort, évidemment, les

cette chanson, c'est Tatou. Bon anif, hein, si vous êtes né un 13 mai, comme Romelu Lukaku qui a 33 ans, Robert Pattinson en a 40, l'anniversaire aussi de Nikos Aliagas, il a 57 ans, et puis celui de Stevie Wonder. Je ne pouvais pas passer à côté de cette chanson. Happy Birthday, Stevie Wonder, à 76 ans ce mercredi.

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2: Et le parapluie reste d'actualité en ce mercredi sur le Grand Liège, Renaud.
3: Le parapluie est une bonne veste, car si le début de la journée restera sec, le reste de celle-ci, eh bien, ce sera assez automnal avec un temps un peu pourri, comme on dit. Les nuages se formeront assez rapidement et des averses parfois assez fortes et orageuses se développeront sur le pays et nous arriverons depuis la mer du Nord. Un peu de grésil sera également localement possible. L'atmosphère, elle, sera fraîche avec des maxima qui ne dépasseront pas les 11 degrés ce mercredi. Ce matin, les températures avoisinent les 8 degrés en Cité Ardente. Ah oui, Berlot, Alleur, Bassange, Trouz, Primont, Esneux et Ferrières.
2: Passez une belle journée sur LFM. Renaud, tu nous reviens dans une vingtaine de minutes et comme chaque matin, on fera le point sur l'actu du Grand Liège.
3: À tout à l'heure.
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Just Might, Bruno Mars ce matin sur LFM. Le point sur ce qu'il se passe en ce moment sur le Grand Liège du côté de la circulation avec le gros point noir et ce chantier qui est démarré ce lundi sur le 313 au niveau de Votem avec un passage qui s'effectue en berme centrale. Travaux également sur le 40 entre Hervé Bâtisse et entre Barchon et Herstal. Des problèmes de circulation à prévoir également dans le centre-ville de Liège autour du pont Kennedy et des quais de Meuse, sans oublier ce chantier en cours sur la Nationale 30 entre Beaufailly et Esprimont. Bonne route, prudence et puis patience hein, si vous êtes au ralenti.

0: sa philosophie avec le point levé, Amel Bent sur LFM, la radio du Grand Liège. Dans quelques minutes, le retour de l'info à 8h30, le Zoom Région avec Renaud Dubois et le retour d'Amandine avec le dernier horoscope de la matinée. Ce sera aux alentours de 9h-20.
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0: Bonjour Elena.
2: Bonjour Fred, bonjour à tous.
0: Et on débute cet agenda avec la pièce La Reine des Mousquetaires qui sera à voir ce samedi à 20h30. Ça se passera au Centre culturel de Montigné.
2: Une comédie théâtrale déjantée de la troupe belge Les Voyageurs sans bagages qui revisite l'œuvre de Dumas avec humour. Le spectacle met en scène la reine Anne d'Autriche qui, pour sauver son honneur et après avoir été humiliée par Richelieu, décide de se faire passer pour un jeune d'Artagnan avec le soutien des mousquetaires. Retrouvez les infos sur le site voyageurssansbagages.be.
0: Toujours pour ce samedi, dès 18h, le musée des transports en commun de Liège vous invite à sa nuit des musées.
2: À l'occasion de la nuit ardente des musées, le musée des transports en commun de Wallonie vous invite à vivre une expérience originale à travers 3 visites, pas tout à fait comme les autres, en collaboration avec la troupe d'improvisation Cordes Sensibles. Au fil du parcours, laissez-vous guider à travers l'histoire de la mobilité à Liège et en Wallonie, mais attention, entre anecdotes improbables, récits savoureux et détails surprenants. Retrouvez les infos sur le site musée-transport.be.
0: On parle théâtre de marionnettes avec le théâtre de marionnettes de Mabotte qui vous propose de vous plonger ce week-end dans l'histoire de Peter et Elliot le dragon.
2: Peter est un jeune orphelin qui s'est enfui de chez ses parents adoptifs. Chemin faisant, il fait la connaissance d'Elliot, un gentil dragon drôle, amusant au possible, devenant invisible à volonté et qui vole dans les airs comme un petit oiseau. Grâce à l'amour qu'il porte à Peter, celui-ci retrouvera bientôt une vraie famille. Retrouvez les infos sur la page Facebook Théâtre des Marionnettes de Mabotte.
0: Et on termine avec l'église Notre-Dame de Solières-de-Huy qui vous propose ce week-end son marché d'artisans.
2: L'église néogothique de 1858 offrira une atmosphère chaleureuse afin de découvrir ses pépites locales en céramique, linogravure, dinanterie ou encore la poterie et les lampes sur pierre. Une belle occasion de rencontrer ces artisans passionnés. Rendez-vous de 11h à 18h en l'église Notre-Dame de Solières pour un week-end dédié au savoir-faire et à la créativité. Retrouvez les infos sur la page Facebook Exposition d'artisans.
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5: Zoom Région, c'est avec Renaud Dubois. Bonjour Renaud.
6: Bonjour Fred, bonjour à tous. La motion contre le projet de loi sur les visites domiciliaires jugée irrecevable, ah oui, cette motion avait été proposée par le conseiller de l'opposition Oui en commun, Samuel Cogolati, en se basant sur ce qui s'était fait dans d'autres communes. La ministre NVA de l'asile et de la migration, Anneline Van Bossuyt, veut en effet permettre à la police et à l'office des étrangers d'entrer dans un domicile privé pour procéder à une arrestation non pas judiciaire mais administrative de sans-papiers et de personnes en séjour irrégulier. C'est contre ce principe que Samuel Cogolati proposait une motion rejetant ce projet de loi du fédéral. Bien que plusieurs communes aient déjà approuvé la motion, Oui a décidé de voter contre. Sans minimiser le sujet, le bourgmestre de Oui, Christophe Collignon, indique que c'est un sujet qui se débat principalement au fédéral et que le collège Utois ne souhaitait pas déplacer les différents débats. Aux yeux de la majorité, cette motion est irrécevable car on n'a pas de levier direct de cette compétence, déclare-t-il dans des propos relayés par le journal La Meuse ce mercredi. Le salon de l'orientation et de l'enseignement de la ville de Liège se déroule depuis hier. Ce salon, c'est une première à Liège. L'objectif de ce dernier est avant tout de présenter toutes les formations proposées aux jeunes en cité ardente, que ce soit du tronc commun ou des enseignements qualifiants. L'enseignement pour adultes est également mis en avant. Le salon se déroulera encore ce mercredi, place Xavier Nejean et au Réflector. 500 000 euros, c'est la somme que la ville de Serein va investir pour rénover le gymnase de l'école du centre à Jemep. Le projet prévoit des interventions lourdes mais indispensables selon la ville. Les travaux porteront notamment sur la stabilité du bâtiment et la toiture, nous indique que ce mercredi la dernière heure. Il s'agit en particulier de travailler sur la stabilité d'un des pignons du bâtiment. Au niveau de la toiture, cette dernière sera remplacée tant en ce qui concerne la couverture que la charpente. Un mot de basket pour clôturer ce Zoom Région. Le Comblain Basket Liège a décroché le titre en TDM1 hier soir à l'issue d'une belle en finale des playoffs contre le GUC Lyre. Devant plus de 1200 spectateurs, les Liégeois qui avaient terminé la saison en tête ont assumé leur statut et livré une belle prestation, l'emportant 95-74. Un sacre historique synonyme de promotion en BNXT League pour le Comblain Basket Liège. La région liégeoise qui, deux ans après la fin de Liège Basket, retrouvera une équipe parmi l'élite du basket belge la saison prochaine. C'est là-dessus que se clôture ce Zoom Région. Tout de suite, retour à l'Ardent Réveil avec Fred.

0: hein, des années 80. L'année 80 s'est épinglée ici avec Calogero sur l'FM.
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0: Bonjour Amandine.
2: Bonjour Fred.
0: Et on entame l'horoscope de ce mercredi 13 mai avec les béliers. Autant vous le dire, ça s'annonce puissant.
2: La lune rejoint Neptune dans votre signe. Votre intuition est puissante, alors écoutez-la, elle vous mène dans la bonne direction.
0: Les taureaux ont de l'imagination.
2: Difficile de rester les pieds sur terre aujourd'hui. Votre imagination s'emballe, portée par une créativité inspirante.
0: Gare la déception pour les gémeaux.
2: Une déception est possible, mais elle vous ouvre les yeux. Vous réagissez avec fermeté et vous reprenez le dessus.
0: Une décision pour les cancers.
2: Au travail, votre ressenti fait la différence. La lune et Neptune affinent votre vision et facilite une décision importante.
0: Gare la déstabilisation pour les lions.
2: Le flou ambiant vous déstabilise un peu. Prenez du recul, la situation va très rapidement se clarifier.
0: Ça évolue, les vierges.
2: Une situation financière ou administrative évolue enfin. Vous tournez une page et vous avancez plus sereinement.
0: Restez lucide, les balances.
2: Un malentendu peut troubler vos relations. Restez posé et lucide pour éviter toute confusion inutile.
0: C'est le bon moment pour les scorpions.
2: Il est temps de passer à l'action. Vous ajustez votre stratégie avec réalisme et efficacité. Le succès est donc garanti.
0: L'harmonie au programme des sagittaires.
2: En couple, un échange nécessaire permet d'y voir plus clair. Le dialogue ouvre la voie à plus d'harmonie.
0: Soyez francs, les capricornes.
2: En famille, misez sur la franchise. Les mots plus simples et sincères suffisent à apaiser les tensions.
0: Osez, les Verseaux.
2: Ne restez pas seul dans votre coin. Les autres ont une vraie chance aujourd'hui, alors osez collaborer.
0: Et on parle finances pour terminer avec les poissons.
2: Restez lucide sur vos finances. Une gestion raisonnable vous permet de garder durablement l'équilibre.
0: Merci Amandine.
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Gisèle avec Gabriel. Je rappelle que ce sont les Rolandes qui sont à l'honneur en ce mercredi. Bon, direction Soumont ce dimanche à 14h pour une immersion au cœur des champs à travers une balade guidée qui vous fera profiter de magnifiques points de vue. Cette balade qui va se refermer par un passage

Auxerre, apprécié pour son atmosphère chaleureuse et son accueil convivial. Voilà, une balade accessible à tous, hein, une durée de plus ou moins 2 heures et sur 4 kilomètres, entre nature, panorama et authenticité. Voilà, ce sera ce dimanche. Vous aurez les infos complémentaires, hein, sur le site flemal.be.

sur LFM, più bella cosa, sì, avec Eros Ramazzotti. Bon, on va déjà rejoindre 9h, notamment avec Rory, talent belge. Voici plus jamais sur LFM. Je voulais t'écrire une chanson.

0: retrouve Renaud Dubois. Bonjour Renaud.
1: Bonjour Fred, bonjour à tous. Les résultats des analyses sanguines des deux passagers belges du MV Ondus sont négatifs à l'antivirus. C'est ce qu'indique le SPF Santé Publique. L'évaluation médicale de l'hôpital universitaire d'Anvers s'est terminée et l'équipe médicale a pu constater que les deux personnes se portaient bien et ne présentaient aucun symptôme. Les deux personnes concernées ont pu rentrer chez elles. Elles devront respecter une période de quarantaine de 6 semaines durant laquelle elles resteront à domicile en isolement. Donald Trump en route pour la Chine où il doit rencontrer Xi Jinping et des membres du gouvernement pour des discussions. Au programme de cette visite d'État qui doit durer 3 jours, des discussions sur le commerce et les droits de douane, mais également sur la guerre en Iran. Pékin est un des partenaires commerciaux privilégiés de l'Iran. Donald Trump devrait exhorter la Chine à user de son influence pour pousser l'Iran à conclure un accord avec Washington. Il s'agit de la première visite d'un président américain en Chine depuis 2017. Le roi Charles III prononcera ce mercredi le traditionnel discours du trône en Grande-Bretagne, un discours au cours duquel le roi présente à la nation les grandes lignes de la politique du gouvernement pour les mois à venir. Un discours qui se fera sur fond de crise de confiance au sein du gouvernement Starmer. Le premier ministre Keir Starmer est sous pression. 86 députés travaillistes sur un total de 403 ont appelé à sa démission et 4 secrétaires d'État ont annoncé quitter leurs fonctions en signe de défiance envers le premier ministre. En cyclisme, Arnaud Delly jette l'éponge au Giro, victime d'une infection gastrique. Le sprinter belge a décidé de quitter le Giro après plusieurs jours de galère en queue de peloton. Le leader de l'Auto Intermarché a été contraint de renoncer mardi à moins de 40 km de l'arrivée de la 4e étape. Hier, le champion d'Équateur, Jonathan Navaez, a remporté la 4e étape du Tour d'Italie. Au classement général, c'est l'Italien Giulio Ciccone qui s'est emparé du maillot rose de leader. On termine avec la joie de la chanteuse Essila qui a qualifié la Belgique pour la finale de l'Eurovision. La Belge a déjoué les pronostics qui la classaient en queue de peloton lors de cette demi-finale qui se déroulait à Vienne. Avec Dancing on the Ice, Essila a visiblement trouvé son public et a permis à la Belgique de figurer parmi les 10 pays qualifiés de la soirée. Les autres qualifiés sont la Grèce, la Finlande, la Suède, la Moldavie, Israël, la Serbie, la Croatie, la Lituanie et la Pologne. Voilà qui clôture ces informations. Tout de suite, retour à l'Arnaud Réveil avec Fred.

0: Shakira sur LFM, c'était Zou.
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0: Extrait de Zootopia numéro 2. Merci d'être là. Excellent début de journée en ce mercredi. C'est peut-être déjà le dernier jour du boulot en ce qui vous concerne, hein, puisque demain, nous sommes.

Martinson, il a 40 ans, celui de Nikos Aliagas, il a 57 ans, et on termine avec Stevie Wonder. Maître Stevie, qui fête aujourd'hui ses 76 ans.

0: Le duo Vita Julien Doré sur LFM, c'était bien, on essaye.
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0: Et le parapluie reste d'actualité en ce mercredi sur le Grand Liège, Renaud.
3: Le parapluie est une bonne veste, car si le début de la journée restera sec, le reste de celle-ci, eh bien, ce sera assez automnal avec un temps un peu pourri, comme on dit. Les nuages se formeront assez rapidement et des averses parfois assez fortes et orageuses se développeront sur le pays et nous arriverons depuis la mer du Nord. Un peu de grésil sera également localement possible. L'atmosphère, elle, sera fraîche avec des maxima qui ne dépasseront pas les 11 degrés ce mercredi. Ce matin, les températures avoisinent les 8 degrés en cité ardente. Ah oui, Berlot, Halleur, Bassange, Trot, Splimont, Esneux et Ferrières.
0: Passez une belle journée sur LFM. Renaud, tu nous reviens dans une vingtaine de minutes et comme chaque matin, on fera le point sur l'actu du Grand Liège.
3: À tout à l'heure.
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0: Bon, c'est clair qu'avec la météo que nous connaissons depuis quelques jours, on a une petite envie comme ça sur les fêtes de vous offrir un beau soleil et notamment celui de Lou Bega. Retour en 1999 avec le tube de cet été-là et Mambo No. 5. Dans quelques minutes, l'offre d'emploi du jour avec le Forum de Liège. On ira faire un petit tour du côté de Anse-Nancy, le Zoom Région. Ce sera à 9h30 avec Renaud Dubois. Et puis Elena aussi qui est là, comme chaque jour, avec ses bons plans sortis.
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0: Bonjour Elena.
2: Salut Fred, bonjour à tous.
0: On démarre cet agenda avec un éveil musical pour les bébés qui sera proposé ce dimanche. Ça se passera au Château d'Oupeille.
2: À Charlotte, tour à tour, joueuse d'instruments, chanteuse et animatrice vous invite à planter une petite graine de musique dans vos oreilles. Elle vous propose ici une exploration sonore et sensorielle tout en douceur, en duo avec votre nourrisson, afin de vous offrir une respiration, une occasion de rentrer dans un cocon de tendres mélodies et d'expériences rythmiques collectives. Un atelier d'une heure présentée dans un esprit d'éveil à l'art musical où le jeu associé à la découverte donne une possibilité de vivre la musique plutôt que de juste l'écouter. Retrouvez les infos sur le site château-oupeille.be.
0: La nuit au musée sera proposée ce samedi dès 17h au centre d'interprétation de la pierre de Sprimont.
2: Plongez en famille dans l'obscurité du musée, partez à l'aventure à la seule lumière d'une lampe de poche, explorez les collections de fossiles, relevez des défis et tentez d'ouvrir un mystérieux coffre. Retrouvez les infos sur le site cip-sprimont.be.
0: Les fêtes de la neuvaine se poursuivent cette semaine et jusqu'à dimanche, ça se passe à Moa.
2: Profitez de cette ambiance populaire, festive et intergénérationnelle entre les expositions d'artistes, la trocante de plantes, la fête des fous, le cortège folklorique et religieux, les balades, la foire aux disques et les soirées musicales. Chaque journée réserve son lot de découvertes et d'animations. Retrouvez les infos sur le site fêtesdelaneuvaine.be.
0: Ce dimanche, dès 11h, vous allez partir la découverte du moulin de Ferrières.
2: Une journée festive et familiale placée sous le signe de l'émerveillement avec au programme des animations pour petits et grands, des visites guidées du parcours découverte la meunerie, un exposé sur l'énergie hydraulique et son utilisation au moulin de Ferrières et l'hilarant spectacle de théâtre clownesque et boulanger le four à bois, la caravane passe à 15h, ce sera dans la cour du moulin. Retrouvez les infos sur le site moulinferrières.be.
0: Et on termine avec l'Aquarium Muséum Universitaire de Liège qui va vous ouvrir ses portes ce samedi.
2: Dès 13h, installez-vous autour d'une table d'observation mobile garnie de spécimens marins et découvrez des dents de requins, des écailles, poissons et autres curiosités à observer de près. Plongez aussi dans la magie des contes aquatiques afin de découvrir des histoires mystérieuses peuplées de créatures étonnantes. Et dès 18h, l'aquarium se teindra des couleurs de la nuit pour des visites guidées exceptionnelles du monde aquatique. Retrouvez les infos sur le site aquarium-museum.uli.
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0: chacune.
1: C'est la Lune et c'est Christophe Maé sur LFM.
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1: Et on prend la direction de Hans ce matin avec la société Pro Horeca qui recrute un chauffeur livreur permisé pour un CDD à temps plein. Vous allez conduire, livrer la marchandise au client. Vous allez organiser les tournées en fonction de la feuille de route, vérifier les encaissements et respecter les procédures internes. Ce que l'on vous demande, c'est d'être en ordre de CAP et d'avoir la sélection médicale ainsi que votre CESS. Alors si vous désirez postuler, eh bien rendez-vous sur notre site LFM Radio. Point B.E.

0: Weekend avec Daft Punk, I Feel It Coming sur LFM. On va repartir en plein cœur des années 80, 1986, avec Cock Robin, avec ce tube, The Promise You Made, après le Zoom Région.
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0: Zoom Région, c'est avec Renaud Dubois. Bonjour Renaud.
6: Bonjour Fred, bonjour à tous. La motion contre le projet de loi sur les visites domiciliaires jugées irrecevables, ah oui, cette motion avait été proposée par le conseiller de l'opposition Oui en commun, Samuel Cogolati, en se basant sur ce qui s'était fait dans d'autres communes. La ministre NVA de l'Asile et de la Migration, Anneline Van Bossuyt, veut en effet permettre à la police et à l'Office des étrangers d'entrer dans un domicile privé pour procéder à une arrestation non pas judiciaire mais administrative de sans-papiers et de personnes en séjour irrégulier. C'est contre ce principe que Samuel Cogolati proposait une motion rejetant ce projet de loi du fédéral. Bien que plusieurs communes aient déjà approuvé la motion, Oui a décidé de voter contre. Sans minimiser le sujet, le bourgmestre de Oui, Christophe Collignon, indique que c'est un sujet qui se débat principalement au fédéral et que le collège Utois ne souhaitait pas déplacer les différents débats. Aux yeux de la majorité, cette motion est irrécevable car on n'a pas de levier direct de cette compétence, déclare-t-il dans des propos relayés par le journal La Meuse ce mercredi. Le salon de l'orientation et de l'enseignement de la ville de Liège se déroule depuis hier. Ce salon, c'est une première à Liège. L'objectif de ce dernier est avant tout de présenter toutes les formations proposées aux jeunes en cité ardente, que ce soit du tronc commun ou des enseignements qualifiants. L'enseignement pour adultes est également mis en avant. Le salon se déroulera encore ce mercredi, place Xavier Nejean et au Réflector. 500 000 euros, c'est la somme que la ville de Serein va investir pour rénover le gymnase de l'école du centre à Jemep. Le projet prévoit des interventions lourdes mais indispensables selon la ville. Les travaux porteront notamment sur la stabilité du bâtiment et la toiture, nous indique que ce mercredi la dernière heure. Il s'agit en particulier de travailler sur la stabilité d'un des pignons du bâtiment. Au niveau de la toiture, cette dernière sera remplacée tant en ce qui concerne la couverture que la charpente. Un mot de basket pour clôturer ce Zoom Région. Le Comblain Basket Liège a décroché le titre en TDM1 hier soir à l'issue d'une belle en finale des playoffs contre le Guecolire. Devant plus de 1200 spectateurs, les Liégeois qui avaient terminé la saison en tête ont assumé leur statut et livré une belle prestation, l'emportant 95-74. Un sacre historique synonyme de promotion en BNXT League pour le Comblain Basket Liège. La région liégeoise qui, deux ans après la fin de Liège Basket, retrouvera une équipe parmi l'élite du basket belge la saison prochaine. C'est là-dessus que se clôture ce Zoom Région. Tout de suite, retour à l'Ardent Réveil avec Fred.

Galaxy, c'était Kungs sur LFM avant de retrouver Princesse Erika avec Faut que je travaille. J'aimerais vous signaler que ce samedi, ce sera la nuit ardente des musées, notamment du côté du musée des transports en commun de Liège qui vous invite dès 18h. Ce sera l'occasion de découvrir le musée de façon originale. Au fil du parcours, laissez-vous guider à travers l'histoire de la mobilité à Liège et en Wallonie. Et puis, une attention tout particulière puisqu'il y aura des anecdotes improbables, des récits savoureux et des détails surprenants. Voilà. Si vous désirez plus d'infos, vous allez sur le site musée-transport.be. Ça se passera ce samedi dès 18h au musée des transports en commun de Liège.

0: Lisa, c'était Jetlag sur LFM.
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0: Pas de jetlag en ce qui nous concerne. Je vais vous laisser avec Max qui va vous accompagner jusqu'en début d'après-midi. Jérém vous aidera à refermer cette journée. Peut-être aussi votre semaine de boulot puisque demain nous serons le jeudi de l'Ascension. Donc vous serez nombreux à profiter d'un jour de congé supplémentaire ce vendredi pour effectuer la jonction jusqu'au week-end. Voilà, rendez-vous entre 15h et 19h avec Jérém. Moi je reviens demain. Pas de jour férié en ce qui me concerne. Et je serai là dès 6h. Ciao, ciao.

Beloved avec l'exceptionnel et redoutable Lizzo pour démarrer cette belle matinée. Merci à l'Ardent Réveil, merci d'être là hein, sur LFM, partout à l'Ardent Réveil depuis 6h ce matin. Il nous claironne et il a raison, l'ami Fred, nous claironne que la vie est belle, elle continue sur LFM ce matin en musique. Voici Gaëtan Roussel.

0: Boys Nothing. Alors ça, c'est une idée reçue en disant que les garçons ne font rien. Je ne suis pas d'accord. Allez, Chad Dixon, peut-être un tout petit peu quand même. Pourquoi pas? Allez, on va dire que oui. Oh, quelques instants, Man in Black avec Will Smith.
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phénomène, on est d'accord, hein, le phénomène ne s'est pas tari depuis les années 80. Elle est toujours, à mon avis, au top. Mylène Farmer, ici, avec Rêver en 1995. On va rejoindre, hein, tout simplement 11h. On y va avec Mado. Et puis Coldplay, juste avant. Vous êtes sur LFM, partout à Liège.

plus, une grande partie de cette chanson, c'est du yaourt, c'est Bandolero, c'est le succès, c'est vraiment l'énorme succès. Paris Latino en 1983. Merci de choisir LFM pour être surpris toutes les 3 minutes par la première.

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c'est juste parfait, Justin Nozuka avec son Heartless. Elena est dans la place avec Capuche. Et on va surtout rejoindre les infos de la mi-journée pour cette journée de mercredi avec Renaud Dubois sur LFM.

0: faible Flash Info, on retrouve Renaud Dubois, bonjour.
1: Bonjour Maxence, bonjour à tous. 20% des flexi-jobs sont occupés par des plus de 65 ans. Cette part de seniors avec un flexi-job a doublé entre 2021 et 2025, indique une étude publiée ce mercredi par le prestataire de services RHS Sécurex. Une étude qui se base sur les chiffres les plus récents de l'Office National de Sécurité Sociale. Sur la même période, l'étude montre que la proportion de jeunes de moins de 30 ans employés dans des flexi-jobs est passée d'un tiers à un quart. Fin avril, le Conseil des ministres a validé l'extension du système des flexi-jobs à tous les secteurs. Le projet de loi est désormais transmis au Parlement où un vote est attendu d'ici l'été. Si vous voulez au diesel, faites le plein aujourd'hui. Le prix du diesel va augmenter demain. Le prix maximum du diesel augmentera à 2,178 € par litre. C'est ce qu'annonce ce mercredi le SPF Économie. Il s'agit d'une hausse de 4,1 centimes par litre. Celle-ci s'explique par l'augmentation des prix des produits pétroliers sur les marchés internationaux en ébullition en raison de la crise au Moyen-Orient. 9 blessés après un accident impliquant un autocar belge en France. Un bus qui transportait des adolescents belges en voyage scolaire a été percuté par un camion sur l'autoroute A7 à Bolène. 9 adolescents ont été légèrement blessés par des éclats de verre. 7 autres jeunes étaient en état de choc. Aucun blessé n'a dû être transporté à l'hôpital. Après la collision qui s'est déroulée hier soir, le bus a pu poursuivre sa route jusqu'à l'aire d'autoroute de Saint-Paul-Trois-Châteaux dans le département de la Drôme. Le chauffeur du camion est lui recherché par les autorités. Donald Trump en Chine pour une visite d'État de 3 jours. Le président américain doit rencontrer Xi Jinping et des membres du gouvernement chinois. Au programme des discussions, le commerce et les droits de douane, mais également la guerre en Iran. Pékin est un partenaire commercial privilégié de l'Iran. Donald Trump devrait exhorter la Chine à user de son influence pour pousser l'Iran à conclure un accord avec Washington. Il s'agit de la première visite d'un président américain en Chine depuis 2017. L'un des plus petits pays du monde pourrait bientôt changer de nom. L'île de Nauru, minuscule état insulaire d'Océanie, va organiser un référendum afin de changer son nom officiel, qu'elle considère comme une relique de son passé colonial, parce qu'il reflète une prononciation étrangère du nom Nauero, a annoncé son président mardi soir. En cas de victoire, Nauru deviendrait officiellement Nauero, de quoi permettre d'honorer l'héritage, la langue et l'identité de la nation, a déclaré le chef d'État David Adeang.
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3: La météo.
1: Cet après-midi sera faite de pluie et de fraîcheur. Des averses parfois assez fortes et orageuses se développeront sur le pays et nous arriverons depuis la mer du Nord. Un peu de grésille sera localement possible. Côté température, les maxima ne dépasseront pas les 11 degrés dans la région liégeoise. Voilà qui clôture ces informations. Tout de suite, retour à la musique avec Maxence.
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On a bien rigolé ce week-end en fait au château de Moa avec les fêtes de la neuvaine et qui se poursuivent en fait jusque ce dimanche où vous allez profiter de cette ambiance populaire. C'est un petit peu le jour des fous comme l'on dit du côté de Moa. Il y a cette fameuse fête avec la trocante de plantes, les expositions d'artistes, le cortège folklorique, les balades, la foire aux disques et puis les soirées musicales. Enfin, toute cette fête au château de Moa se poursuit jusque dimanche. C'est peut-être une idée pour vous pour ce week-end de l'Ascension.

0: On est dans l'univers de Sabrina Carpenter qui a sorti, et ça va arriver dans la playlist fort bientôt, un nouveau succès avec Madonna elle-même. Je vous en prie, là on est tout frissonnant, ça va arriver bientôt dans la playlist. Voici le Zoom Région de Renaud Dubois, ce sera suivi de Nick Kershaw avec son Riddle. 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
0: Le Zoom Région, Renaud Dubois, bonjour.
5: Bonjour Maxence, bonjour à tous. Un suspect recherché après un dramatique incendie qui a coûté la vie à un homme de 63 ans dimanche à Grivenier. L'homme a perdu la vie dans l'incendie de son habitation. On apprend aujourd'hui via le journal La Meuse que les enquêteurs privilégient désormais la piste criminelle et recherchent activement un homme aperçu avec la victime peu avant le drame. L'enquête a pris cette tournure car le corps de la victime présentait des blessures au visage susceptibles de correspondre à des coups. Une autopsie doit permettre de déterminer les causes exactes du décès et d'établir si la victime était déjà morte lorsque le feu s'est déclaré. Dans le même temps, un homme est activement recherché. Il s'agit d'un habitant du même quartier que la victime. Lundi soir, il restait introuvable malgré une perquisition menée à son domicile par les enquêteurs. La motion contre le projet de loi sur les visites domiciliaires jugée irrecevable. Ah oui, cette motion avait été proposée par le conseiller de l'opposition Oui en commun, Samuel Cogolati, en se basant sur ce qui s'était fait dans d'autres communes. La ministre NVA de l'asile et de l'immigration, Annelene Van Bossuyt, veut en effet permettre à la police et à l'office des étrangers d'entrer dans un domicile privé pour procéder à une arrestation administrative de sans-papiers et de personnes en séjour irrégulier. C'est contre ce principe que Samuel Cogolati proposait une motion rejetant ce projet de loi fédéral. Bien que plusieurs communes aient approuvé la motion, Oui a décidé de voter contre. Sans minimiser le sujet, le bourgmestre de Oui, Christophe Collignon, indique que c'est un sujet qui se débat principalement au fédéral et que le collège ne souhaite pas déplacer les différents débats. Aux yeux de la majorité, cette motion est irrécevable car on n'a pas un levier direct sur cette compétence, a-t-il indiqué. Le salon de l'orientation et de l'enseignement de la ville de Liège se déroule pour la seconde journée aujourd'hui. Ce salon est une première à Liège. L'objectif de ce dernier est avant tout de présenter toutes les formations proposées aux jeunes en cité ardente, que ce soit du tronc commun ou des enseignements qualifiants. L'enseignement pour adultes est également mis en avant. Ce salon se déroule encore aujourd'hui sur la place Xavier Nejean et au Réflecteur. 500 000 euros, c'est la somme que la ville de Serein va investir pour rénover le gymnase de l'école du centre à Jemep. Le projet prévoit des interventions lourdes mais indispensables selon la ville. Les travaux porteront notamment sur la stabilité du bâtiment et la toiture, nous indique La Dernière Heure. Il s'agit en particulier de travailler sur la stabilité d'un des pignons du bâtiment. Au niveau de la toiture, cette dernière sera remplacée tant en ce qui concerne la couverture que la charpente. Voilà qui clôture ce Zoom Région. Tout de suite, retour à la musique avec Maxence.

0: exceptionnel musicien qu'il est, Nick Kershaw, nous gratifiait en 1984 de cette belle mélodie puis de ce gros succès, hein, The Riddle. À suivre, Charlotte Cardin, MC Solar et Jennifer avec Sauve qui aime. Alors nous, on aime l'agenda, vous le savez, sur LFM. Ma voici, Elena, on est servi.
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2: Bonjour à tous. On débute cet agenda avec la pièce La Reine des Mousquetaires, à voir ce samedi à 20h30 au Centre culturel de Montagnier. Une comédie théâtrale déjantée de la troupe belge Les Voyageurs sans bagages qui revisite l'œuvre de Dumas avec humour. Le spectacle met en scène la reine Anne d'Autriche qui, pour sauver son honneur et après avoir été humiliée par Richelieu, décide de se faire passer pour un jeune d'Artagnan avec le soutien des mousquetaires. Retrouvez les infos sur le site Voyageurs sans bagages.be. Ce samedi dès 18h, le musée des transports en commun de Liège vous invite à sa nuit des musées. À l'occasion de la nuit ardente des musées, le musée des transports en commun de Wallonie vous invite à vivre une expérience originale à travers trois visites, pas tout à fait comme les autres, en collaboration avec la troupe d'improvisation Cordes Sensibles. Au fil du parcours, laissez-vous guider à travers l'histoire de la mobilité à Liège et en Wallonie, mais attention, entre anecdotes improbables, récits savoureux et détails surprenants. Retrouvez les infos sur le site musée-transport.be. Et on termine avec le théâtre des marionnettes de Mabotte qui vous propose de vous plonger ce week-end dans l'histoire de Peter et Elliot le dragon. Peter est un jeune orphelin qui s'est enfui de chez ses parents adoptifs. Chemin faisant, il fait la connaissance d'Elliot, un gentil dragon drôle, amusant au possible, devenant invisible à volonté et qui vole dans les airs comme un petit oiseau. Grâce à l'amour qu'il porte à Peter, celui-ci retrouvera bientôt une vraie famille. Retrouvez les infos sur la page Facebook Théâtre des marionnettes de Mabotte.
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1: Bonjour à tous. On débute cet agenda avec l'église Notre-Dame de Solières de Huy qui vous propose ce week-end son marché d'artisans. L'église néo-gothique de 1858 offrira une atmosphère chaleureuse afin de découvrir ses pépites locales en céramique et linogravure, dinanterie ou encore la poterie et les lampes sur pierre. Une belle occasion de rencontrer ces artisans passionnés. Rendez-vous de 11h à 18h en l'église Notre-Dame de Solières pour un week-end dédié au savoir-faire et à la créativité. Retrouvez les infos sur la page Facebook Exposition d'artisans. Ce dimanche matin, c'est un éveil musical pour bébés qui sera proposé au château d'Oupeil. Charlotte, tour à tour joueuse d'instruments, chanteuse et animatrice, vous invite à planter une petite graine de musique dans vos oreilles. Elle vous propose ici une exploration sonore et sensorielle tout en douceur, en duo avec votre nourrisson, afin de vous offrir une respiration, une occasion de rentrer dans un cocon de tendres mélodies et d'expériences rythmiques collectives. Un atelier d'une heure présenté dans un esprit d'éveil à l'art musical où le jeu associé à la découverte donne une possibilité de vivre la musique plutôt que de juste l'écouter. Retrouvez les infos sur le site château-oupeil.be. Et on termine avec la nuit au musée proposée ce samedi dès 17h au centre d'interprétation de la pierre. Plongez en famille dans l'obscurité du musée, partez à l'aventure à la seule lumière d'une lampe de poche, explorez les collections de fossiles, relevez des défis et tentez d'ouvrir un mystérieux coffre. Retrouvez les infos sur le site cip-sprimont.be.
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1: Bonjour à tous. On démarre cet agenda avec les fêtes de la neuvaine qui se poursuivent jusqu'à dimanche à Moha. Profitez de cette ambiance populaire, festive et intergénérationnelle entre les expositions d'artistes, la trocante de plantes, la fête des fous, le cortège folklorique et religieux, les balades, la foire aux disques et les soirées musicales. Chaque journée réserve son lot de découvertes et d'animations. Retrouvez les infos sur le site fêtesdelaneuvaine.be. Ce dimanche, dès 11h, partez à la découverte du Moulin de Ferrières. Une journée festive et familiale placée sous le signe de l'émerveillement avec au programme des animations pour petits et grands, des visites guidées du parcours découverte la meunerie, un exposé sur l'énergie hydraulique et son utilisation au Moulin de Ferrières et l'hilarant spectacle de théâtre clownesque et boulanger, le four à bois, la caravane passe à 15h, ce sera dans la cour du moulin. Retrouvez les infos sur le site moulinferrières.be. Et on termine avec l'Aquarium Muséum Universitaire de Liège qui vous ouvrira ses portes ce samedi. Dès 13h, installez-vous autour d'une table d'observation mobile garnie de spécimens marins et découvrez des dents de requins, des écailles, poissons et autres curiosités à observer de près. Plongez aussi dans la magie des contes aquatiques afin de découvrir des histoires mystérieuses peuplées de créatures étonnantes. Et dès 18h, l'aquarium se teindra des couleurs de la nuit pour des visites guidées exceptionnelles du monde aquatique. Retrouvez les infos sur le site aquarium-museum.uliège.be.
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LFM, salut tout le monde, comment ça va? On va passer la fin d'après-midi ensemble avec à l'instant Taylor Swift, All Pas Light. Bon, et bien écoutez, d'ici à 19h, pas mal de choses à se dire. Déjà, je vous rappelle que demain, 19h, puisque c'est jeudi, ce sera la mi-temps hein, du rendez-vous sportif, évidemment. C'est tous les jeudis dès 19h. Bon, nous, on a des idées sorties, des anecdotes. Toute l'équipe qui revient dès 16h, hein, comme Renaud pour l'info, Renaud Dubois. Il y aura également le Zoom Région. On aura l'agenda, la rediff de Kenovel Didier. Pas mal de petites anecdotes autour de cette journée. Thanks in love pour la suite, Let's Off Sale. Et voici jusqu'au bout Amel Bent, Team NES.

LFM avec Bonheur, c'était Sauvage. Allez, on continue de dérouler le tapis des bons plans. Hein. Le théâtre des marionnettes de Mabotte vous propose de vous plonger ce week-end dans l'histoire de Peter et Elliot, de Fragon. Peter, un jeune orphelin qui s'est enfui de chez ses parents adoptifs. Chemin faisant, il va faire la connaissance d'Elliot, un gentil dragon. Voilà, d'où mon erreur avec le dragon. Les infos sont sur la page Facebook Théâtre des marionnettes de Mabotte. LFM, restez avec nous. Busta Funk pour la suite. Run, baby, run.

0: sur LFM, c'était Bobby Brown, Two Can Play That Game. Vous restez avec nous, on fait une pause. Le Zoom Région de Renaud Dubois arrive également. À tout de suite. 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
1: Bonjour Jérémy, bonjour à tous. Les cas de diphtérie se multiplient chez les sans-abri à Liège, ce qui amène la ville à réagir. En cité ardente, plusieurs cas de diphtérie cutanée ont été détectés ces derniers mois parmi les personnes sans domicile fixe. Après 7 cas recensés en 2025, 5 nouveaux cas ont déjà été signalés depuis le début de cette année. Face à la recrudescence de cette maladie contagieuse, la VIC appelle surtout à la vigilance plutôt qu'à l'inquiétude. La ville, de son côté, prépare une campagne de sensibilisation. Un suspect recherché après un dramatique incendie qui a coûté la vie à un homme de 63 ans dimanche à Grivenier. L'homme a perdu la vie dans l'incendie de son habitation. On apprend aujourd'hui via le journal La Meuse que les enquêteurs privilégient désormais la piste criminelle et recherchent activement un homme aperçu avec la victime peu avant le drame. L'enquête a pris cette tournure car le corps de la victime présentait des blessures au visage susceptibles de correspondre à des coups. Une autopsie doit permettre de déterminer les causes exactes du décès et d'établir si la victime était déjà morte lorsque le feu s'est déclaré. Dans le même temps, un homme est activement recherché. Il s'agit d'un habitant du même quartier que la victime. Lundi soir, il restait introuvable malgré une perquisition menée à son domicile par les enquêteurs. Les enseignants liégeois ne baissent pas pavillon. Après l'action paillasson de lundi, la grève nationale de mardi, les enseignants liégeois ont engagé un mouvement de grève dans diverses implantations de la province ce mercredi. Aujourd'hui, ils étaient nombreux à composer les différents piquets devant 5 écoles de la cité ardente avec toujours le même objectif, lutter contre les réformes annoncées par les ministres Elisabeth De Graeff et Valérie Glatini. Parmi celles-ci, l'augmentation du temps de travail face à la classe pour les enseignants du secondaire supérieur ou encore la hausse du Minerval. Les enseignants ont bien l'intention de rester mobilisés jusqu'au vote décisif de ces mesures prévues pour le 27 mai prochain. La motion contre le projet de loi sur les visites domiciliaires jugées irrecevables a oui. Une motion avait été proposée par le conseiller de l'opposition Oui en commun, Samuel Cogolati, en se basant sur ce qui se faisait dans d'autres communes. La ministre NVA de l'Asile et de l'Immigration, Anneline Van Bossuyt, veut en effet permettre à la police et à l'Office des étrangers d'entrer dans un domicile privé pour procéder à des arrestations administratives de sans-papiers et de personnes en séjour irrégulier. C'est contre ce principe que Samuel Cogolati proposait une motion rejetant le projet de loi du fédéral. Bien que plusieurs communes aient approuvé cette motion, Oui a décidé de voter contre. La commune, par la voix de son bourgmestre, ne désire pas déplacer ce débat qui se joue au fédéral à l'échelon communal. Voilà qui clôture ce Zoom Région. Tout de suite, retour à la musique avec Jérémy.

0: LFM avec Imagination, c'était Flashback. La suite avec Femme de couleur, Shime, et tout de suite c'est l'heure de l'agenda avec Elena.
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2: Bonjour à tous. On débute cet agenda avec la pièce La Reine des Mousquetaires à voir ce samedi à 20h30 au Centre culturel de Montagnier. Une comédie théâtrale déjantée de la troupe belge Les Voyageurs sans bagages qui revisite l'œuvre de Dumas avec humour. Le spectacle met en scène la reine Anne d'Autriche qui, pour sauver son honneur et après avoir été humiliée par Richelieu, décide de se faire passer pour un jeune d'Artagnan avec le soutien des mousquetaires. Retrouvez les infos sur le site Voyageurs sans bagages. Ce samedi dès 18h, le musée des transports en commun de Liège vous invite à sa nuit des musées. À l'occasion de la nuit ardente des musées, le musée des transports en commun de Wallonie vous invite à vivre une expérience originale à travers 3 visites, pas tout à fait comme les autres, en collaboration avec la troupe d'improvisation Cordes Sensibles. Au fil du parcours, laissez-vous guider à travers l'histoire de la mobilité à Liège et en Wallonie, mais attention, entre anecdotes improbables, récits savoureux et détails surprenants. Retrouvez les infos sur le site musée-transport.be. Et on termine avec le théâtre des marionnettes de Mabotte qui vous propose de vous plonger ce week-end dans l'histoire de Peter et Elliot le dragon. Peter est un jeune orphelin qui s'est enfui de chez ses parents adoptifs. Chemin faisant, il fait la connaissance d'Elliot, un gentil dragon drôle, amusant au possible, devenant invisible à volonté et qui vole dans les airs comme un petit oiseau. Grâce à l'amour qu'il porte à Peter, celui-ci retrouvera bientôt une vraie famille. Retrouvez les infos sur la page Facebook Théâtre des Marionnettes de Mabotte.
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0: LFM avec Together Again, Janet Jackson. Restez avec nous, Enrique Iglesias tout à l'heure. Et Vanessa Paradis, Les Épines du cœur, ce sera juste après la rediff de Keno Valdidier. Si vous n'étiez pas ce matin dans l'Ardent Réveil, c'est l'heure de la séance de rattrapage.
1: Hello mon Didier, c'est mercredi.
2: Eh oui, c'est mercredi.
1: Quelle nouvelle?
2: Ben ça va bien, ça va bien. Et là, il y a trois dames qui se retrouvent devant Saint-Pierre. Il y a eu un accident de voiture. Elles se retrouvent toutes les trois devant Saint-Pierre. Saint-Pierre, attention, hein, on se fait pas avoir par Saint-Pierre. Voilà, et Saint-Pierre est assez exigeant. Demande la première, alors qu'avez-vous fait de votre vie? Écoutez, moi j'ai été marié, tout s'est bien passé, jamais je n'ai trompé mon mari. Et Saint-Pierre va dans sa poche de gauche, il donne, tenez, voici la clé du paradis, regardez, vous montez ce grand escalier blanc, et en effet elle monte. La deuxième arrive. Vous, ça a été? Qu'avez-vous fait pendant votre vie? Oh ben, écoutez, j'imagine que je ne peux rien vous cacher. Donc oui, c'est vrai, j'ai trompé mon mari à plusieurs reprises. Je n'ai pas été très fidèle. Ouh là là là. Dans sa poche. Et là, il lui donne la clé de l'enfer. Descendez ce grand escalier noir. Et en effet, il descend l'escalier jusqu'en enfer. La troisième arrive. Bon, alors vous, qu'avez-vous fait de votre vie? Ben, écoutez, moi, je dois bien avouer que c'est vrai que j'ai batifolé à gauche, à droite, mais jamais je n'ai trompé mon mari puisque jamais je n'ai été marié. Mais c'est vrai que on peut dire que j'ai déroulé du câble. Oui, d'accord. Du câble. Il va dans sa poche, il dit, tenez, voici la clé de ma chambre.
1: De toute façon, c'est une histoire de clé, tout ça.
2: C'est une histoire de clé.
1: Et on aura la clé pour se retrouver demain, d'ailleurs.
2: Mais oui, voici les clés de ton bonheur.
1: Voici les clés. 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
1: Bonjour Jérémy, bonjour à tous. 1700 personnes confinées à bord d'un paquebot à Bordeaux après qu'une personne ait perdu la vie. Une épidémie de gastro-entérite était suspectée, indiquent les autorités sanitaires. Parmi les 1233 passagers, en majorité des Britanniques et des Irlandais, une cinquantaine ont manifesté des symptômes. De premières analyses à bord ont écarté la présence de norovirus, mais des analyses complémentaires sont en cours au centre hospitalier de Bordeaux. C'est ce qu'indiquent les autorités sanitaires. Elles n'excluent pas l'hypothèse d'un problème alimentaire et écartent tout lien avec l'antivirus. La grève chez Bipost le mois dernier a des conséquences désastreuses dans plusieurs domaines, notamment le médical. Au moins 5500 échantillons de sel destinés au dépistage du cancer colorectal sont devenus inutilisables. C'est ce qu'indique le centre de dépistage du cancer. Ce centre de dépistage du cancer envoie à chaque citoyen flamand de plus de 50 ans un kit de dépistage du cancer colorectal. L'échantillon recueilli peut être conservé pendant environ 14 jours, même si cette durée peut varier légèrement en fonction des conditions météo. En raison de la grève de chez Bipost, les échantillons envoyés ont mis plus de 14 jours à arriver à destination. Ils ne sont donc plus valables. Le centre invite les participants à renvoyer un nouvel échantillon. Les coûts pourraient s'élever à 50 000 euros. 20% des flexi-jobs sont occupés par des plus de 65 ans. Cette part de seniors avec un flexi-job a doublé entre 2021 et 2025, indique une étude publiée ce mercredi par le prestataire de services RH Securex. Une étude basée sur les derniers chiffres de l'Office national de sécurité sociale. Sur la même période, l'étude montre également que la proportion de jeunes de moins de 30 ans employés dans un flexi-job est passée d'un tiers à un quart. Fin avril, le Conseil des ministres a validé l'extension du système des flexi-jobs à tous les secteurs. Le projet de loi est désormais transmis au Parlement où un vote est attendu d'ici l'été. Si vous devez faire le plein, faites-le aujourd'hui. Le prix du diesel va augmenter demain. Le prix maximum du diesel augmentera à 2,178 euros le litre. C'est ce qu'annonce ce mercredi le SPF Économie. Il s'agit d'une hausse de 4,1 centimes par litre. Celle-ci s'explique par l'augmentation des prix des produits pétroliers sur les marchés internationaux en ébullition en raison de la crise au Moyen-Orient. En sport, Romelu Lukaku rentre en Belgique pour préparer au mieux la Coupe du Monde. L'attaquant belge ne jouera plus avec Naples cette saison. Selon le Newsblad, le Diable Rouge et le club napolitain se sont entendus pour qu'il poursuive sa revalidation chez nous afin de préparer au mieux le Mondial qui débute en juin. Notons que Rudy Garcia, le coach fédéral, rendra vendredi une première liste des Diables sélectionnés pour la Coupe du Monde.
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3: La météo.
1: Ce soir et cette nuit, le temps restera très nuageux avec des averses assez nombreuses, pouvant encore s'accompagner de grésilles et de coups de tonnerre. Au niveau des températures, il fera à nouveau assez frais la nuit prochaine avec des minima qui avoisineront les 7 degrés dans les arrondissements de Liège, Ouimarème et en Basse-Meuse. Voilà qui clôture ces informations. Tout de suite, retour à la musique avec Jérémy.
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Sur LFM, c'était Lizzo à l'instant en mode Still Bad. Jeanne Mas à suivre, on aura aussi du Bob Sinclair ou bien encore Grégoire, toi plus moi dans cette nouvelle heure. Du bon plan, de l'anecdote également à vous donner. Hein. Je vais vous donner un chiffre du jour, tiens, ce sera 587 000. Vous restez avec nous, tout ça c'est avant 18h. Et nous on écoute Grégoire, toi plus moi.

Chérie FM avec Jeanne Masse en mode toute première fois. L'église Notre-Dame de Solières de Huy vous propose ce week-end son marché d'artisans. C'est pas mal, hein? C'est original d'ailleurs, hein? Une belle occasion de rencontrer des artisans passionnés. Rendez-vous de 11 à 18 heures en l'église Notre-Dame de Solières pour un week-end dédié au savoir-faire et à la créativité. Sur LFM, nous on va continuer ensemble avec Star Sailor Fall to the Floor.

0: bienvenue sur LFM avec Train et Soul Sisters. Vous restez avec nous. Ravines, Love for Love, c'est juste après le Zoom Région de Renaud Dubois.
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5: Bonjour Jérémy, bonjour à tous. Les cas de diphtérie se multiplient chez les sans-abri à Liège, ce qui amène la ville à réagir. En cité ardente, plusieurs cas de diphtérie cutanée ont été détectés ces derniers mois parmi les personnes sans domicile fixe. Après 7 cas recensés en 2025, 5 nouveaux cas ont déjà été signalés depuis le début de cette année. Face à la recrudescence de cette maladie contagieuse, la VIC appelle surtout à la vigilance plutôt qu'à l'inquiétude. La ville, de son côté, prépare une campagne de sensibilisation. Un suspect recherché après un dramatique incendie qui a coûté la vie à un homme de 63 ans dimanche à Grivenier. L'homme a perdu la vie dans l'incendie de son habitation. On apprend aujourd'hui via le journal La Meuse que les enquêteurs privilégient désormais la piste criminelle et recherchent activement un homme aperçu avec la victime peu avant le drame. L'enquête a pris cette tournure car le corps de la victime présentait des blessures au visage susceptibles de correspondre à des coups. Une autopsie doit permettre de déterminer les causes exactes du décès et d'établir si la victime était déjà morte lorsque le feu s'est déclaré. Dans le même temps, un homme est activement recherché. Il s'agit d'un habitant du même quartier que la victime. Lundi soir, il restait introuvable malgré une perquisition menée à son domicile par les enquêteurs. Les enseignants liégeois ne baissent pas pavillon. Après l'action paillasson de lundi, la grève nationale de mardi, les enseignants liégeois ont engagé un mouvement de grève dans diverses implantations de la province ce mercredi. Aujourd'hui, ils étaient nombreux à composer les différents piquets devant 5 écoles de la cité ardente avec toujours le même objectif, lutter contre les réformes annoncées par les ministres Elisabeth De Grez et Valérie Glatini. Parmi celles-ci, l'augmentation du temps de travail face à la classe pour les enseignants du secondaire supérieur ou encore la hausse du Minerval. Les enseignants ont bien l'intention de rester mobilisés jusqu'au vote décisif de ces mesures prévues pour le 27 mai prochain. La motion contre le projet de loi sur les visites domiciliaires jugées irrecevables a oui. Une motion avait été proposée par le conseiller de l'opposition Oui en commun, Samuel Cogolati, en se basant sur ce qui se faisait dans d'autres communes. La ministre NVA de l'Asile et de l'Immigration, Anneline Van Bossuyt, veut en effet permettre à la police et à l'Office des étrangers d'entrer dans un domicile privé pour procéder à des arrestations administratives de sans-papiers et de personnes en séjour irrégulier. C'est contre ce principe que Samuel Cogolati proposait une motion rejetant le projet de loi du fédéral. Bien que plusieurs communes aient approuvé cette motion, Oui a décidé de voter contre. La commune, par la voix de son bourgmestre, ne désire pas déplacer ce débat qui se joue au fédéral à l'échelon communal. Voilà qui clôture ce Zoom Région. Tout de suite, retour à la musique avec Jérémy.

0: Sur LFM, Romines, Love for Love, Louane, la pluie est à suivre, ce sera juste après l'agenda avec Elena.
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2: Bonjour à tous. On débute cet agenda avec l'église Notre-Dame de Solières de Huy qui vous propose ce week-end son marché d'artisans. L'église néo-gothique de 1858 offrira une atmosphère chaleureuse afin de découvrir ses pépites locales en céramique et linogravure, dinanterie ou encore la poterie et les lampes sur pierre. Une belle occasion de rencontrer ces artisans passionnés. Rendez-vous de 11h à 18h en l'église Notre-Dame de Solières pour un week-end dédié au savoir-faire et à la créativité. Retrouvez les infos sur la page Facebook Exposition d'artisans. Ce dimanche matin, c'est un éveil musical pour bébés qui sera proposé au château d'Oupeil. Charlotte, tour à tour joueuse d'instruments, chanteuse et animatrice, vous invite à planter une petite graine de musique dans vos oreilles. Elle vous propose ici une exploration sonore et sensorielle tout en douceur, en duo avec votre nourrisson, afin de vous offrir une respiration, une occasion de rentrer dans un cocon de tendres mélodies et d'expériences rythmiques collectives. Un atelier d'une heure présenté dans un esprit d'éveil à l'art musical où le jeu associé à la découverte donne une possibilité de vivre la musique plutôt que de juste l'écouter. Retrouvez les infos sur le site château-oupeil.be. Et on termine avec la nuit au musée proposée ce samedi dès 17h au centre d'interprétation de la pierre. Plongez en famille dans l'obscurité du musée, partez à l'aventure à la seule lumière d'une lampe de poche, explorez les collections de fossiles, relevez des défis et tentez d'ouvrir un mystérieux coffre. Retrouvez les infos sur le site cip-sprimont.be.
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0: Excellente fin de journée avec LFM. C'est dans l'immédiat l'heure de retrouver Renaud Dubois avec son interview, son invité.
1: On file à Liège aujourd'hui pour aller au musée et dans des horaires peu habituels. La deuxième édition de la Nuit Ardente des Musées se tiendra ce samedi 16 mai. Pour parler de cette initiative qui en est donc à sa deuxième édition, on est en studio avec Sacha Tenison, chargé de projet au pôle muséal et culturel de Liège. Bonjour Sacha.
2: Bonjour.
1: Alors est-ce que vous pouvez dans les grandes lignes nous rappeler rapidement l'idée de cette nocturne ardente des musées, d'où cela vient?
2: La nuit ardente des musées, c'est pas un concept qu'on a créé. C'est les nuits européennes des musées existent déjà depuis quelques années, et donc on a voulu ramener ça à Liège parce qu'on est quand même une ville avec pas mal de musées, et le but pour nous c'était vraiment de valoriser les musées, de les rassembler et de permettre au plus grand nombre de venir découvrir ou redécouvrir les musées.
1: Alors une première édition l'année dernière qui s'est plutôt bien déroulée. Vous remettez donc le couvert cette année-ci. Combien y aura-t-il de musées à découvrir en nocturne? Et je pense que vous en accueillez un peu plus que l'année dernière.
2: Oui, c'est notre deuxième édition. L'année passée, on a accueilli 17 musées. Cette année, on est monté à 19. Et on espère pouvoir accueillir encore plus de monde aussi au niveau du public, parce que l'année passée, on a quand même accueilli plus de 700 personnes. Enfin, on a vendu plus de 700 billets. Et c'était une édition qui était du coup plutôt fructueuse pour une première. Et donc on espère que cette année, le public sera au rendez-vous encore une fois.
1: Pour nous donner un peu l'eau à la bouche, quel genre de musée participe à l'événement? Et où sont-ils un peu? Est-ce qu'ils sont tous à Liège ou y en a-t-il un peu disséminés comme ça un peu partout?
2: Au niveau des musées, on a quand même une palette qui est assez large. On a le musée du Luminaire, on a la maison de la métallurgie et de l'industrie, on a l'aquarium muséum, on a les musées de la ville de Liège avec le musée Gretry, le Grand Cursus, on a aussi le musée de la vie wallonne, on a des musées qui sont aussi un peu plus éloignés du centre de Liège parce qu'il y en a 17 qui sont dans le centre et on en a 2 qui sont en extérieur. Enfin, externe à Liège. On a Hexapoda à Warem, donc un musée autour des insectes. Et on a à Sprimont le centre d'interprétation de la pierre. Mais on a aussi au Sartillement l'observatoire du monde des plantes, mais là qui est un peu plus proche du centre, mais qui reste quand même un peu détaché. Donc voilà, c'est une palette hyper large et qui va pouvoir plaire à tout le monde.
1: On le sent, hein, pouvoir toucher un maximum de personnes différentes, un maximum de public. Public que vous voulez d'ailleurs de tout âge.
2: Au niveau du public, c'est vraiment hyper éclectique. On a vraiment cette volonté d'accueillir tout le monde. On a des activités qui sont proposées pour tous les publics, que ce soit les enfants, les ados, les adultes, les personnes âgées. On a des contes, des visites à la lampe de poche, des visites guidées. On a du théâtre, de la musique. Donc vraiment, on essaye de proposer plein de choses et c'est un peu une manière unique de découvrir, de redécouvrir les musées. Et il y a aussi les visites libres parce que les musées sont accessibles du coup de toute la période de la nuit ardente des musées.
1: Autre aspect intéressant, on pourra visiter, participer à plusieurs visites avec un seul ticket.
2: C'est ça. Donc de 10h à 22h, les musées sont accessibles. Enfin, pour la plupart, il y a des petites variations d'horaire pour certains, mais la plupart sont ouverts de 10 à 22h avec un billet unique qui permet d'accéder à tous les musées. Et les musées qui se trouvent à Warem et Sprimont sont eux totalement gratuits. Donc ça permet vraiment d'aller visiter pour un prix démocratique un bon nombre de musées.
1: Justement, vous parlez du prix démocratique. Un ticket comme ça, c'est combien?
2: Alors on a cette année changé un peu la formule tarifaire. L'année passée, le billet classique était à 12€ et il y avait quelques variations, quelques réductions à 6€. Cette année, on propose 3 tarifs. On a un tarif solidaire qui est à 8€, le tarif standard qui lui reste à 12€ et un tarif de soutien qui est avec un minimum de 13€ qui permet d'apporter un soutien financier au musée. Et on reste aussi avec la gratuité pour les enfants de moins de 6 ans et les articles 27.
1: Voilà donc des tarifs très démocratiques. Rapidement, rappelez les infos pratiques pour le public. Ça se passe quand et à quelle heure?
2: Alors ça se passe ce samedi 16 mai de 10 à 22h. Et pour ceux qui ont envie de continuer avec nous et de prolonger cette nuit jusqu'au bout de la nuit, il y a une after qui se passe au Cultura à partir de 22h.
1: Tout cela est bien noté. Toutes les infos et le programme proposé par les musées participants, eh bien on retrouve tout ça sur le www.nuitardente.be. La Nuit Ardente des Musées, c'est ce samedi, vous l'avez dit, et c'est à ne pas manquer. Merci. Merci Sacha Tennyson pour votre présentation aujourd'hui sur nos ondes. Et on vous souhaite un très bel événement pour cette deuxième édition.
2: Merci beaucoup.

Chérie FM avec Axel Red, sensualité. Christophe Maé, La Lune avant 18h et puis Elton John, Britney Spears, Hold Me Closer. Dans l'immédiat, votre chiffre du jour, je vais vous parler d'un brasseur historique de saké au Japon. Eh bien, il s'est associé à un groupe nippon d'aéronautique et d'ingénierie pour concevoir un équipement de brassage spécialisé et l'envoyer à la Station Spatiale Internationale, à la fameuse ISS, avec les ingrédients nécessaires au saké. Et bien, le processus de fermentation alcoolique a été mené en novembre dernier dans des installations de l'ISS. Ça a marché, hein. Ils ont, sur les 116 millilitres récupérés, ils ont eu 110 millions de yens, ça fait 587 000 euros. Il y a un monsieur qui a acheté une bouteille de 100 millilitres, hein, qui a gardé l'anonymat. Et puis les 16 millilitres restants ont servi à des tests de dégustation. La boisson, acidité marquée, c'est le saké, hein, robuste, bien équilibré apparemment. C'est goûtu, hein, à consommer avec modération, bien évidemment. Allez, restez avec nous avant le retour de l'info à 18h. Voici Elton John et Britney Spears, Hold Me Closer.

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1: Bonjour Jérémy, bonjour à tous. 1700 personnes confinées à bord d'un paquebot à Bordeaux après qu'une personne ait perdu la vie. Une épidémie de gastro-entérite était suspectée, indiquent les autorités sanitaires. Parmi les 1233 passagers, en majorité des Britanniques et des Irlandais, une cinquantaine ont manifesté des symptômes. De premières analyses à bord ont écarté la présence de norovirus, mais des analyses complémentaires sont en cours au centre hospitalier de Bordeaux. C'est ce qu'indiquent les autorités sanitaires. Elles n'excluent pas l'hypothèse d'un problème alimentaire et écartent tout lien avec l'antivirus. La grève chez Bipost le mois dernier a des conséquences désastreuses dans plusieurs domaines, notamment le médical. Au moins 5500 échantillons de sel destinés au dépistage du cancer colorectal sont devenus inutilisables. C'est ce qu'indique le centre de dépistage du cancer. Ce centre de dépistage du cancer envoie à chaque citoyen flamand de plus de 50 ans un kit de dépistage du cancer colorectal. L'échantillon recueilli peut être conservé pendant environ 14 jours, même si cette durée peut varier légèrement en fonction des conditions météo. En raison de la grève de chez Bipost, les échantillons envoyés ont mis plus de 14 jours à arriver à destination. Ils ne sont donc plus valables. Le centre invite les participants à renvoyer un nouvel échantillon. Les coûts pourraient s'élever à 50 000 euros. 20% des flexi-jobs sont occupés par des plus de 65 ans. Cette part de seniors avec un flexi-job a doublé entre 2021 et 2025, indique une étude publiée ce mercredi par le prestataire de services RH Securex. Une étude basée sur les derniers chiffres de l'Office national de sécurité sociale. Sur la même période, l'étude montre également que la proportion de jeunes de moins de 30 ans employés dans un flexi-job est passée d'un tiers à un quart. Fin avril, le Conseil des ministres a validé l'extension du système des flexi-jobs à tous les secteurs. Le projet de loi est désormais transmis au Parlement où un vote est attendu d'ici l'été. Si vous devez faire le plein, faites-le aujourd'hui. Le prix du diesel va augmenter demain. Le prix maximum du diesel augmentera à 2,178 euros le litre. C'est ce qu'annonce ce mercredi le SPF Économie. Il s'agit d'une hausse de 4,1 centimes par litre. Celle-ci s'explique par l'augmentation des prix des produits pétroliers sur les marchés internationaux en ébullition en raison de la crise au Moyen-Orient. En sport, Romelu Lukaku rentre en Belgique pour préparer au mieux la Coupe du Monde. L'attaquant belge ne jouera plus avec Naples cette saison. Selon le Newsblad, le Diable Rouge et le club napolitain se sont entendus pour qu'il poursuive sa revalidation chez nous afin de préparer au mieux le Mondial qui débute en juin. Notons que Rudy Garcia, le coach fédéral, rendra vendredi une première liste des Diables sélectionnés pour la Coupe du Monde.
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3: La météo.
1: Ce soir et cette nuit, le temps restera très nuageux avec des averses assez nombreuses, pouvant encore s'accompagner de grésilles et de coups de tonnerre. Au niveau des températures, il fera à nouveau assez frais la nuit prochaine avec des minima qui avoisineront les 7 degrés dans les arrondissements de Liège, Ouistreham et en Basse-Meuse. Voilà qui clôture ces informations. Tout de suite, retour à la musique avec Jérémy.
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LFM, très heureux de finir cette journée avec vous et avec à l'instant Miley Cyrus. C'était End of the World, nouvelle heure qui a débuté avec les rendez-vous habituels, hein, des bons plans, de l'agenda, du Zoom Région. Qu'est-ce qu'on a? Tiens, dans quelques instants, où est-ce que je peux vous emmener? Tiens, je vais vous emmener, vous parler d'un éveil musical pour bébé qui sera proposé au Château d'Oupay. Je vous dirai tout dans un instant, le temps d'écouter Yannick Noah, Métis avec This Is.

Chérie FM, Carole Frédéric, Jean-Jacques Goldman et Michael Jones. À nos actes manqués. J'ai vu des images de Michael Jones en mode. Je sais plus comment il était dans Masked Singer là. Il était bon hein, à l'intérieur. Je crois que c'était en égyptien, enfin je sais plus trop quoi. Bon, enfin bref. On vomit. Voilà. Et il était pas mauvais. De toute façon, on le reconnaissait facilement. Hein. Sur LFM, je vous parle de ce qui se passe dimanche matin. Un éveil musical pour bébé qui est proposé au château d'Oupeil. Charlotte, tour à tour joueuse d'instruments, chanteuse, animatrice, invite à planter une petite graine de musique dans vos oreilles. C'est mignon comme tout. Hein. C'est l'occasion d'aller voir les infos sur château-oupeil.be. Voici Bruno Mars pour Marry You.

0: Real FM avec Sweetbox, Everything's Gonna Be Alright. On fait une pause, Zoom Région de Renaud Dubois, juste après, il y a le roi de la pop, Billie Jean.
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3: Bonjour Jérémy, bonjour à tous. Les cas de diphtérie se multiplient chez les sans-abri à Liège, ce qui amène la ville à réagir. En Cité Ardente, plusieurs cas de diphtérie cutanée ont été détectés ces derniers mois parmi les personnes sans domicile fixe. Après 7 cas recensés en 2025, 5 nouveaux cas ont déjà été signalés depuis le début de cette année. Face à la recrudescence de cette maladie contagieuse, la VIC appelle surtout à la vigilance plutôt qu'à l'inquiétude. La ville, de son côté, prépare une campagne de sensibilisation. Un suspect recherché après un dramatique incendie qui a coûté la vie à un homme de 63 ans dimanche à Grivenier. L'homme a perdu la vie dans l'incendie de son habitation. On apprend aujourd'hui via le journal La Meuse que les enquêteurs privilégient désormais la piste criminelle et recherchent activement un homme aperçu avec la victime peu avant le drame. L'enquête a pris cette tournure car le corps de la victime présentait des blessures au visage susceptibles de correspondre à des coups. Une autopsie doit permettre de déterminer les causes exactes du décès et d'établir si la victime était déjà morte lorsque le feu s'est déclaré. Dans le même temps, un homme est activement recherché. Il s'agit d'un habitant du même quartier que la victime. Lundi soir, il restait introuvable malgré une perquisition menée à son domicile par les enquêteurs. Les enseignants liégeois ne baissent pas pavillon. Après l'action paillasson de lundi, la grève nationale de mardi, les enseignants liégeois ont engagé un mouvement de grève dans diverses implantations de la province ce mercredi. Aujourd'hui, ils étaient nombreux à composer les différents piquets devant 5 écoles de la Cité Ardente avec toujours le même objectif, lutter contre les réformes annoncées par les ministres Elisabeth de Grèce et Valérie Glatini. Parmi celles-ci, l'augmentation du temps de travail face à la classe pour les enseignants du secondaire supérieur ou encore la hausse du Minerval. Les enseignants ont bien l'intention de rester mobilisés jusqu'au vote décisif de ces mesures prévues pour le 27 mai prochain. La motion contre le projet de loi sur les visites domiciliaires jugées irrecevables a oui. Une motion avait été proposée par le conseiller de l'opposition Oui en commun, Samuel Cogolati, en se basant sur ce qui se faisait dans d'autres communes. La ministre NVA de l'Asile et de l'Immigration, Anneline Van Bossuyt, veut en effet permettre à la police et à l'Office des étrangers d'entrer dans un domicile privé pour procéder à des arrestations administratives de sans-papiers et de personnes en séjour irrégulier. C'est contre ce principe que Samuel Cogolati proposait une motion rejetant le projet de loi du fédéral. Bien que plusieurs communes aient approuvé cette motion, Oui a décidé de voter contre. La commune, par la voix de son bourgmestre, ne désire pas déplacer ce débat qui se joue au fédéral à l'échelon communal. Voilà qui clôture ce Zoom Région. Tout de suite, retour à la musique avec Jérémy.

0: sur LFM, c'était Michael Jackson et Billie Jean. Avant d'écouter Un été français d'Indochine, voici l'agenda avec Elena.
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2: Bonjour à tous. On démarre cet agenda avec les fêtes de la neuvaine qui se poursuivent jusqu'à dimanche à Moha. Profitez de cette ambiance populaire, festive et intergénérationnelle entre les expositions d'artistes, la troquante de plantes, la fête des fous, le cortège folklorique et religieux, les balades, la foire aux disques et les soirées musicales. Chaque journée réserve son lot de découvertes et d'animations. Retrouvez les infos sur le site fêtesdelaneuvaine.be. Ce dimanche dès 11h, partez à la découverte du Moulin de Ferrières. Une journée festive et familiale placée sous le signe de l'émerveillement avec au programme des animations pour petits et grands, des visites guidées du parcours découverte la meunerie, un exposé sur l'énergie hydraulique et son utilisation au Moulin de Ferrières et l'hilarant spectacle de théâtre clownesque et boulanger, le four à bois, la caravane passe. À 15h, ce sera dans la cour du moulin. Retrouvez les infos sur le site moulinferrières.be. Et on termine avec l'Aquarium Muséum Universitaire de Liège qui vous ouvrira ses portes ce samedi. Dès 13h, installez-vous autour d'une table d'observation mobile garnie de spécimens marins et découvrez des dents de requins, des écailles, poissons et autres curiosités à observer de près. Plongez aussi dans la magie des contes aquatiques afin de découvrir des histoires mystérieuses peuplées de créatures étonnantes. Et dès 18h, l'aquarium se teindra des couleurs de la nuit pour des visites guidées exceptionnelles du monde aquatique. Retrouvez les infos sur le site aquarium-museum.uliège.be.
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sur LFM, c'était Peter Kitsch et Lala pour ABC, ABC pour casser. Bon, je fais tout à l'anglaise, moi, je suis comme ça, moi. LFM, juste avant de partir, petite info autour de Britney Spears qu'on écoutait tout à l'heure avec Elton John. Britney Spears a évité la prison en plaidant coupable de conduite imprudente après son arrestation pour conduite sous l'emprise il y a 2 mois environ, notamment d'alcool. Enfin, et d'autres choses aussi. L'artiste, absente à l'audience, a été condamné à 12 mois de sursis avec mise à l'épreuve. Une mise à l'épreuve qu'elle a déjà entamée puisqu'elle serait en cure actuellement. Elle devra aussi continuer sa cure de désintoxication, consulter régulièrement un professionnel de santé mentale. On aimerait tellement la retrouver dans sa grande forme. Britney Spears à suivre. Bon, je vous laisse ici. Avant 19h, Rory, plus jamais toi. Plus jamais, tout simplement. Et puis Coldplay, A Sky Full of Stars. D'ici là, portez-vous bien et passez une excellente soirée, évidemment, à l'écoute d'LFM Radio. À demain.

0: soirée, il est 21h.
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